0: que je pense qu'il y a un lien, alors là on remonte à la nuit des temps, entre le pouvoir et la virilité. Je pense que en fait les hommes ont inventé le
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0: 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Elles n'ont pas la même forme d'intelligence que les hommes. Elles n'ont pas la même forme d'approche. 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Demandez au bon Dieu.
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0: que je pense qu'il y a un lien, alors là on remonte à la nuit des temps, entre le pouvoir et la virilité. 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

0: Bonjour, bonjour à tous. De nouveaux éléments dans l'enquête sur la mort de Sonia Belina. 10 jours après la découverte du corps de l'influenceuse partiellement calcinée dans le Gard, un suspect a été mis en examen pour assassinat. Il connaissait vraisemblablement la victime, François Germain.
1: Oui, selon le parquet de Nîmes, cet homme a été en contact avec l'influenceuse de 29 ans peu de temps avant les faits, dans le cadre d'une rencontre sur un site d'escort girl. Le suspect d'une trentaine d'années a avoué avoir une relation avec la jeune femme la veille, ainsi que la nuit du meurtre, mais n'a pas souhaité fournir plus d'explications. Le suspect est déjà connu de la justice depuis plus de 15 ans pour des comportements violents ainsi que des affaires de stupéfiants. Il a également été condamné pour violence conjugale dans le Nord. Depuis son arrivée dans le Gard, il travaillait et était suivi par le service pénitentiaire d'insertion. Reste maintenant aux enquêteurs à déterminer ce qui a conduit au drame.
0: Le deuxième homme placé en garde à vue dans cette affaire a été relâché jeudi. Dans l'actualité également, cette alerte de la répression des fraudes et du ministère de la Santé, des dizaines de milliers de préservatifs non conformes ont été vendus en France ces derniers mois. Des produits susceptibles d'entraîner des grossesses non désirées ou des infections sexuellement transmissibles. Les usagers sont invités à faire des dépistages, voire des tests de grossesse en cas de retard de règles constatés. Les négociations commerciales ont échoué entre le Canada et les États-Unis. De nouveaux droits de douane de 50% contre des produits canadiens sont entrés en vigueur ce samedi.

0: Service agricole de Douillet, l'association Douillet en fête vous invite à son comice agricole qui se déroulera sur 3 jours. Vendredi 28 août, grand loto doté de 6000 euros de lot. Ce loto est sans réservation. 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Ce loto sera animé par Annick Dutertre. 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Au long de la journée, venez rencontrer les exposants artisans et commerçants, animation par les jeunes agriculteurs, exposition et démonstration de vieux matériel agricole, démonstration et initiation à la danse country, structures gonflables et taureaux mécaniques. Soirée de ce samedi 29 août, sur réservation, repas dansant sous chaumière animé par Jean-Noël Faure, participation de 25 euros. Le numéro pour réserver cette soirée, le 06 75 75 87 32. Extérieur, à partir de 20h, DJ Restauration Rapide et à 23h, le grand feu d'artifice. Le dimanche 3 août, le comice agricole de Douillet se poursuit toute la journée avec un vide-grenier à partir de 7h à emplacement gratuit. À 11h, la messe du comice, marché de producteurs locaux. En après-midi, jeu intervillage, venez défendre votre village. Venez nombreux en famille ou entre amis à ces festivités du comice agricole de Douillet le vendredi 28 août, samedi 29 et dimanche 30 août. Tout le week-end, restauration sur place et animation pour tous.
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à Maraîcher, la clique de Maraîcher. Le nouveau comité des fêtes de Maraîcher vous invite à une soirée guinguette sur le terrain communal de la salle des fêtes de Maraîcher. Cette soirée est sans réservation. Restauration, frites, saucisses sur place. Venez nombreux partager une soirée conviviale et festive. Retraite au flambeau, feu d'artifice, animation assurée par DJ Ludo. Guinguette à Maraîcher, organisée par la clique de Maraîcher. Rendez-vous à tous le samedi 22 août à partir de 19h. Grand vide maison, tout doit disparaître samedi 22 et dimanche 23 août de

participer à ce vide maison. Nombreux articles à vendre, meubles anciens, vaisselle, décorations, vêtements, bric-à-brac, outils, matériaux divers, matériel d'anciens plombiers, petit prix, déstockage complet, tout doit disparaître. Parking à proximité, venez nombreux faire de bonnes affaires à ce grand vide maison. Secteur Fortécule, lotissement de la Madeleine, à proximité de Fresnay-sur-Sarthe, le Champ du Four à Saint-Aubin de Locney. Thé dansant à Bazoches-sur-Ouenne. Le club du 3e printemps vous donne rendez-vous pour son thé dansant le dimanche 23 août à la salle du temps libre de Bazoches-sur-Ouenne. Ouverture des portes dès 13h pour un après-midi musical et festif animé par l'orchestre Bruno Leblanc. Un goûter vous sera offert, le verre de l'amitié partagé en fin d'après-midi. Réservation et renseignements au 06 33 84 14 39. Au 06 33 74 14 39, réservez dès maintenant votre place pour venir passer un bel après-midi à Bazoches-sur-Ouenne le dimanche 23 août. Dimanche 23 août à Saint-Léonard-des-Bois, 27e édition du Festival des métiers d'art. Pour cette 27e édition, plus de 100 exposants, une invitée d'honneur exceptionnelle, des animations musicales très éclectiques, des artistes et artisans talents d'art, artistes, peintres, potiers, céramistes, savonniers, ferronniers, tourneurs sur bois, sculpteurs, vanniers, créateurs d'objets décoratifs, de bijoux, brodeuses, compositions florales, artisans du cuir, joailliers, etc. Des savoir-faire rares, sellières, nacheurs, artistes en marqueterie, coutelier, forgeron, vannier, mailleuse sur cuivre, vitraux, illustratrice, dentelier, etc. Ils expliquent leur travail, font des démonstrations et proposent leurs plus belles réalisations à la vente. L'invité d'honneur sera Florence Motte, carnettiste, aquarelliste. Elle proposera une très belle exposition sur le thème « Quand le patrimoine normand rencontre l'art de l'aquarelle ». L'espace littérature accueillera 20 auteurs et éditeurs qui dédicaceront leurs œuvres. Le grand espace de jeux en bois, des jeux créé et animé par Auguste Maillot, jeu gratuit en accès libre pour petits et grands. Toute la journée, atelier, démonstration, exposition. Le midi, restauration sur place et dès 13h, trois groupes ambianceront le Festival des métiers d'art de Saint-Léonard-des-Bois le dimanche 23 août à Saint-Léonard-des-Bois. Le duo folk Où sort le soleil, la fanfare créole Molokoï, le groupe tribute de Neil Young, For Young. Diverses formules de restauration vous seront proposées sur place et dans le village. L'entrée est à 5 euros, gratuit jusqu'à 12 ans. Une organisation de l'association Les Amis de Saint-Léonard. Le lundi 24 août, les randonneurs frénois vous proposent une sortie pédestre sur Sille-Guillaume par le Guigné sur un circuit de 6 ou 9 km. Le parking se fera sur la deuxième route à droite après l'ex-restaurant Le Randonneur, route de Fresnay-Sille-Guillaume ou à 14h place Carnot de Fresnay-sur-Sarthe pour un départ voiture groupée.

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Il est 14h. Vous êtes devant la télévision. 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

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De nombreux lots à gagner, dont un super gros lot, un bon d'achat d'une valeur de 700 €. Ce loto se déroulera avec des parties loto plus, consolante à chaque partie, une tombola. L'ouverture des portes se fera à 18h, début du loto à 20h. La soirée loto sera animée par Ludo Animation. 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Venez nombreux tenter votre chance. 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

toute l'association Accordéon Musette vous invite à son thé dansant qui se déroulera de 14h à 19h à la salle Maison du Temps Libre de Bazoches-sur-Ouenne. L'orchestre Marcel Pelletier animera ce rendez-vous dansant à Bazoches-sur-Ouenne le dimanche 30 août. Plus d'informations au 06 72 14 73 79. Dimanche 30 août de 6h à 18h, le comité Meursain vous invite à participer nombreux à sa journée bric-à-brac, brocante, bonnes affaires, convivialité au programme, restauration prévue sur place, emplacement à 1€ le mètre linéaire pour les particuliers, 3€ le mètre linéaire pour les professionnels. Pour tout renseignement, vous pouvez contacter le 06 19 60 09 19.

30 août, vous pourrez venir rencontrer l'association Ingold 4L Trophy. Deux jeunes, un rêve, une 4L, des milliers de kilomètres et une belle aventure. Venez les rencontrer. Ils partent de France, traversent l'Espagne et finissent au Maroc pour apporter du matériel scolaire aux enfants. Venez rencontrer Corentin et Mehdi sur ce bric-à-brac du comité meurcéen le dimanche 30 août. Dimanche 30 août à Roissy-Fontaine, le comité des fêtes de Roissy-Fontaine vous invite à sa journée vide grenier. Emplacement 5 euros les 10 mètres linéaires. Le café sera offert aux exposants. Trip, repas champêtre, restauration rapide sur place, jeux gonflables. Il n'y a pas de réservation pour les exposants à cette journée vide grenier du dimanche 30 août à Roissy-Fontaine. Pour plus d'informations, contactez le 06 42 64 33 42. Le lundi 31 août, les randonneurs frénois vous proposent une sortie pédestre sur Beaumont-sur-Sarthe par les nuits sur un circuit de 6 ou 9 km. Le

septembre, Marolles les Brocolis agricoles, fête de la vie associative. Au programme des festivités sur le terrain communal, exposition commerciale et artisanale, fête de la vie associative. À 10h, arrivée des animaux, 12h30, repas ouvert à tous, 15h, visite des officiels, le midi, restauration sans réservation ouvert à tous à la salle Jean de la Fontaine. L'après-midi sera animé par la fanfare Anime Musique et la fanfare La Bande d'Amigos. Diverses animations seront proposées par Cascade, structure gonflable pour les enfants, espace petite enfance, tatouage éphémère, stand caisse à savon, jeux de rôle, quiz à la découverte des associations et jeux collectifs. À partir de 20h dans le centre-bourg, grande soirée musicale, 4 groupes musicaux de style varié animeront cette soirée et le soir, une restauration vous sera proposée pour tous les goûts et tous les budgets. Le comice agricole et la fête de la vie associative de Marolles-les-Braux le samedi 5 septembre se clôturera à 22h30 par le grand feu d'artifrante, par le grand feu d'artifice sur fond musical derrière le boulodrome et à 22h45 reprise des

Marché du terroir, animation à Beaumont-sur-Sarthe. L'association Animation Belmontaise vous donne rendez-vous le samedi 5 septembre de 10h à 18h, place du Four, pour une journée festive et gourmande au cœur de la ville. Venez rencontrer vos commerçants locaux et de nombreux exposants, artisanat, produits du terroir, alimentation et exposition de véhicules. Au programme de la journée à 11h, démonstration dynamique de danse country. De 14h à 15h, impressionnante démonstration de désincarcération par les sapeurs-pompiers de Beaumont-sur-Sarthe. 16h, 18h, concert en live en plein air avec le duo Alter Ego pour finir l'après-midi en musique. Restauration sur place tout au long de la journée pour régaler petits et grands. L'entrée est libre, on vous attend nombreux.

et dansant à partir de 14h à la salle des fêtes de Saint-Pierre-sur-Orthe. L'ambiance sera assurée par l'orchestre Royal Musette. L'entrée est fixée à 8€. Un délicieux pain au chocolat et le verre de l'amitié. Venez nombreux faire bouger la piste de danse dans une ambiance festive et chaleureuse le dimanche 6 septembre à Saint-Pierre-sur-Orthe. Le dimanche 6 septembre, l'association Accordéon Musette vous invite à son thé dansant qui se déroulera de 14h à 19h à la salle Maison du Temps Libre de Bazoches-sur-Ouenne. L'orchestre Marcel Pelletier animera ce rendez-vous dansant à Bazoches-sur-Ouenne le dimanche 6 septembre. Plus d'informations au 06 72 14 73 79. Envie de passer un après-midi dynamique et convivial sous le signe de la danse et de la bonne humeur, rendez-vous à Bonne Étable lundi 7 septembre sur une invitation du club Génération Mouvement du pays de Bonne Étable qui vous donne rendez-vous pour son grand prochain bal à la salle Mélusine de Bonne Étable de 14h à 19h. L'ambiance sera assurée par l'orchestre de Nicolas Devoir. Ce rendez-vous est ouvert à tous, que vous soyez danseur, chevronné ou simplement amateur de bonne musique, venez partager un moment chaleureux rythme mais à Bonne Étable lundi 7 septembre. Bah la Courcité, l'amicale des anciens de Courcité a le plaisir de vous inviter à son thé dansant le dimanche 13 septembre de 14h à 19h à la salle socio-culturelle de Courcité. Venez passer un après-midi convivial et festif au rythme de l'orchestre Royal Musette. Tarif de l'entrée 8€, un pain au chocolat vous sera offert, le verre de l'amitié pour clôturer le bal ensemble. Les tables sont sans réservation, venez nombreux partager ce moment chaleureux à Courcité le dimanche 13 septembre. Thé dansant à Sainte-Scolas-sur-Sarthe. Envie de passer un après-midi convivial et en musique, le club de l'amitié vous invite à entrer dans la danse le mardi 15 septembre à la salle polyvalente de Sainte-Scolas-sur-Sarthe. L'animation sera assurée par Bruno Leblanc. L'ouverture des portes se fera à 13h15 pour un début du thé dansant à 14h. L'entrée est fixée à 9€. Un goûter sera offert à tous les participants. Chaussez vos plus belles chaussures de bal et venez partager un bon moment d'échange et de convivialité. On vous attend nombreux à ce thé dansant à Sainte-Scolas-sur-Sarthe le mardi 15 septembre. Bal de l'été à Assélboine. Génération Mouvement vous invite à célébrer la fin de la belle saison en musique. Rendez-vous le mercredi 16 septembre à la salle Henri Bizot dès 14h pour un après-midi dansant plein de convivialité et de bonne humeur. L'animation musicale sera orchestrée par Bruno Leblanc pour vous faire danser de 14h à 19h. L'entrée est fixée à 8€. Une pâtisserie sera

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0: très vite.
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1: Tripes dès 7h le matin, 10 euros l'assiette, restauration rapide sur place.
0: À la fête de la patate, on prépare des frites dorées pour régaler de joie tous nos chers invités.
1: Un repas champêtre vous sera proposé le midi au tarif de 15 euros entrée chipot, boudin noir, frites, fromage, dessert sur réservation obligatoire avant le 3 septembre auprès de Stéphane Simon au 07 55 58 61 28, Chantal Herter au 06 47 98 84 80, Daniel Pancher au 02 43 33 21 24 et Aurélie Lemoine au 06 70 90 35 62.
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Ouverture de la saison 2026 du musée du Point de Beauvais. Le savoir-faire et l'élégance s'invitent de nouveau à Bourg-le-Roi. Venez découvrir les collections dédiées à cette technique de broderie d'exception. Précision, soin, dextérité, patience sont les maîtres mots du Point de Beauvais. Le point de chaînette au crochet se prête au chatoiement des couleurs. Visite libre tous les samedis et dimanches de 14h30 à 18h jusqu'en septembre. Accueil de groupe sur rendez-vous préalable pour une expérience personnalisée. Atelier créatif, envie de passer de la théorie à la pratique, des stages d'initiation et de perfectionnement sont organisés les jeudis et les vendredis entre le 4 juin et le 2 octobre. C'est une occasion unique de bénéficier des conseils de brodeurs expérimentés dans le cadre historique de Bourg-le-Roi. Nous espérons vous compter parmi nos visiteurs sur cette saison 2026 pour célébrer ensemble ce patrimoine vivant. 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

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Venez nombreux participer à ce vide maison. 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Venez nombreux faire de bonnes affaires à ce grand vide maison. 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Thé dansant à Bazoches-sur-Ouenne, le club du 3e printemps vous donne rendez-vous pour son thé dansant le dimanche 23 août à la salle du temps libre de Bazoches-sur-Ouenne. Ouverture des portes dès 13h pour un après-midi musical et festif animé par l'orchestre Bruno Leblanc. Un goûter vous sera offert, le verre de l'amitié partagé en fin d'après-midi. Réservation et renseignements au 06 33 84 14 39. Au 06 33 74 14 39. Réservez dès maintenant votre place pour venir passer un bel après-midi à Bazoches-sur-Ouenne le dimanche 23 août. Dimanche 23 août à Saint-Léonard-des-Bois, 27e édition du Festival des métiers d'art. Pour cette 27e édition, plus de 100 exposants, une invitée d'honneur exceptionnelle, des animations musicales très éclectiques, des artistes et artisans talents d'art, artistes, peintres, potiers, céramistes, savonniers, ferronniers, tourneurs sur bois, sculpteurs, vanniers, créateurs d'objets décoratifs, de bijoux, brodeuses, compositions florales, artisans du cuir, joailliers, etc. Des savoir-faire rares, sellières, nacheurs, artistes en marqueterie, couteliers, forgerons, vanniers, mailleuses sur cuivre, vitraux, illustratrices, dentelières, etc. Ils expliquent leur travail, font des démonstrations et proposent leurs plus belles réalisations à la vente. L'invité d'honneur sera Florence Motte, carnettiste, aquarelliste. Elle proposera une très belle exposition sur le thème « Quand le patrimoine normand rencontre l'art de l'aquarelle ». L'espace littérature accueillera 20 auteurs et éditeurs qui dédicaceront leurs œuvres. Le grand espace de jeux en bois, des jeux créé et animé par Auguste Maillot, jeu gratuit en accès libre pour petits et grands. Toute la journée, atelier, démonstration, exposition. Le midi, restauration sur place et dès 13h, trois groupes ambianceront le Festival des métiers d'art de Saint-Léonard-des-Bois le dimanche 23 août à Saint-Léonard-des-Bois. Le duo folk Où sort le soleil, la fanfare créole Molokoï, le groupe tribute de Neil Young, For Young. Diverses formules de restauration vous seront proposées sur place et dans le village. L'entrée est à 5€, gratuit jusqu'à 12 ans. Une organisation de l'association Les Amis de Saint-Léonard. Le lundi 24 août, les randonneurs frénois vous proposent une sortie pédestre sur Sille-Guillaume par le Guigné sur un circuit de 6 ou 9 km. Le parking se fera sur la deuxième route à droite après l'ex-restaurant Le Randonneur, route de Fresnay-Sille-Guillaume ou à 14h, place Carnot de Fresnay-sur-Sarthe pour un départ voiture groupée.

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1: Il est 10h.
2: 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Vendredi 28 août, grand loto doté de 6000 euros de lot. Ce loto est sans réservation. L'ouverture des portes se fera à 18h. Début du loto à 20h. Ce loto sera animé par Annick Dutertre. Le samedi 29 août, au programme de cette journée, à partir de 7h, les tripes, concours agricole, à 11h, inauguration du comice en fanfare. Au long de la journée, venez rencontrer les exposants artisans et commerçants, animation par les jeunes agriculteurs, exposition et démonstration de vieux matériel agricole, démonstration et initiation à la danse country, structures gonflables et taureaux mécaniques. Soirée de ce samedi 29 août, sur réservation, repas dansant sous chaumière animé par Jean-Noël Faure, participation de 25 euros. Le numéro pour réserver cette soirée, le 06 75 75 87 32. Extérieur, à partir de 20h, DJ Restauration Rapide et à 23h, le grand feu d'artifice. Le dimanche 3 août, le comice agricole de Douillet se poursuit toute la journée avec un vide-grenier à partir de 7h à emplacement gratuit. À 11h, la messe du comice, marché de producteurs locaux.

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De nombreux lots à gagner, dont un super gros lot, un bon d'achat d'une valeur de 700 €. Ce loto se déroulera avec des parties Loto Plus, consolantes à chaque partie, une tombola. L'ouverture des portes se fera à 18 h, début du loto à 20 h. La soirée loto sera animée par Ludo Animation. Une restauration est prévue sur place. Renseignements et réservation de vos places pour cette soirée loto veille de guinguette à Doucel le samedi 28 août au 07 80 28 80 93. Venez nombreux tenter votre chance. Grande soirée guinguette et moules frites à Doucel. 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

l'association Accordéon Musette vous invite à son thé dansant qui se déroulera de 14h à 19h à la salle Maison du Temps Libre de Bazoches-sur-Ouenne. L'orchestre Marcel Pelletier animera ce rendez-vous dansant à Bazoches-sur-Ouenne le dimanche 30 août. Plus d'informations au 06 72 14 73 79. Dimanche 30 août, de 6h à 18h, le comité Meursain vous invite à participer nombreux à sa journée bric-à-brac, brocante, bonnes affaires, convivialité au programme, restauration prévue sur place, emplacement à 1€ le mètre linéaire pour les particuliers, 3€ le mètre linéaire pour les professionnels. Pour tout renseignement, vous pouvez contacter le 06 19 60 09 10.

0: 30 août, vous pourrez venir rencontrer l'association Ingold 4L Trophy. Deux jeunes, un rêve, une 4L, des milliers de kilomètres et une belle aventure. Venez les rencontrer, ils partent de France, traversent l'Espagne et finissent au Maroc pour apporter du matériel scolaire aux enfants. Venez rencontrer Corentin et Mehdi sur ce bric-à-brac du comité meurcéen le dimanche 30 août.
1: J'annonce.
0: Dimanche 30 août à Roissy-Fontaine, le comité des fêtes de Roissy-Fontaine vous invite à sa journée vide grenier. Emplacement 5 euros les 10 mètres linéaires. Le café sera offert aux exposants. Trip, repas champêtre, restauration rapide sur place, jeux gonflables. Il n'y a pas de réservation pour les exposants à cette journée vide grenier du dimanche 30 août à Roissy-Fontaine. Pour plus d'informations, contactez le 06 42 64 33 42.
1: Je non.
0: Le lundi 31 août, les randonneurs frénois vous proposent une sortie pédestre sur Beaumont-sur-Sarthe par les nuits sur un circuit de 6 ou 9 km. Le départ se fera parking de l'Aldi à Beaumont-sur-Sarthe ou à 14h place Carnot pour un départ voiture groupée.

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Marché du terroir, animation à Beaumont-sur-Sarthe. L'association Animation Belmontaise vous donne rendez-vous le samedi 5 septembre de 10h à 18h, place Dufour, pour une journée festive et gourmande au cœur de la ville. Venez rencontrer vos commerçants locaux et de nombreux exposants, artisanat, produits du terroir, alimentation et exposition de véhicules. Au programme de la journée à 11h, démonstration dynamique de danse country. De 14h à 15h, impressionnante démonstration de désincarcération par les sapeurs-pompiers de Beaumont-sur-Sarthe. 16h, 18h, concert en live en plein air avec le duo Alter Ego pour finir l'après-midi en musique. Restauration sur place tout au long de la journée pour régaler petits et grands. 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

et dansant à partir de 14h à la salle des fêtes de Saint-Pierre-sur-Orth. L'ambiance sera assurée par l'orchestre Royal Musette. L'entrée est fixée à 8€. Un délicieux pain au chocolat et le verre de l'amitié. Venez nombreux faire bouger la piste de danse dans une ambiance festive et chaleureuse le dimanche 6 septembre à Saint-Pierre-sur-Orth. Le dimanche 6 septembre, l'association Accordéon Musette vous invite à son thé dansant qui se déroulera de 14h à 19h à la salle Maison du Temps Libre de Bazoches-sur-Ouenne. L'orchestre Marcel Pelletier animera ce rendez-vous dansant à Bazoches-sur-Ouenne le dimanche 6 septembre. Plus d'informations au 06 72 14 73 79. Envie de passer un après-midi dynamique et convivial sous le signe de la danse et de la bonne humeur, rendez-vous à Bonne Étable lundi 7 septembre sur une invitation du club Génération Mouvement du Pays de Bonne Étable qui vous donne rendez-vous pour son grand prochain bal à la salle Mélusine de Bonne Étable de 14h à 19h. L'ambiance sera assurée par l'orchestre de Nicolas Devoir. Ce rendez-vous est ouvert à tous, que vous soyez danseur, chevronné ou simplement amateur de bonne musique, venez partager un moment chaleureux.

écoutez Dansant le dimanche 13 septembre de 14h à 19h à la salle socio-culturelle de Courcité. Venez passer un après-midi convivial et festif au rythme de l'orchestre Royal Musette. Tarif de l'entrée 8€, un pain au chocolat vous sera offert, le verre de l'amitié pour clôturer le bal ensemble. Les tables sont sans réservation. Venez nombreux partager ce moment chaleureux à Courcité le dimanche 13 septembre. C'est Dansant à Sainte-Scolas-sur-Sarthe. Envie de passer un après-midi convivial et en musique, le Club de l'Amitié vous invite à entrer dans la danse le mardi 15 septembre à la salle polyvalente de Sainte-Scolas-sur-Sarthe. L'animation sera assurée par Bruno Leblanc. L'ouverture des portes se fera à 13h15 pour un début du thé dansant à 14h. L'entrée fixée à 9€. Un goûter sera offert à tous les participants. Chaussez vos plus belles chaussures de bal et venez partager un bon moment d'échange et de convivialité. On vous attend nombreux à ce thé dansant à Sainte-Scolas-sur-Sarthe le mardi 15 septembre. Bal de l'été à Assédouane. Génération au Mouvement vous invite à célébrer la fin de la belle saison en musique. Rendez-vous le mercredi 16 septembre à la salle Henri Bizot dès 14h pour un après-midi dansant plein de convivialité et de bonne humeur. L'animation musicale sera orchestrée par Bruno Leblanc pour vous faire danser de 14h à 19h. L'entrée fixée à 8€. Une pâtisserie sera

septembre, Marolles les Brocolis agricoles, fête de la vie associative. Au programme des festivités sur le terrain communal, exposition commerciale et artisanale, fête de la vie associative. À 10h, arrivée des animaux, 12h30, repas ouvert à tous, 15h, visite des officiels, le midi, restauration sans réservation ouvert à tous à la salle Jean de la Fontaine. L'après-midi sera animé par la fanfare Anime Musique et la fanfare La Bande d'Amigos. Diverses animations seront proposées par Cascade, structure gonflable pour les enfants, espace petite enfance, tatouage éphémère, stand caisse à savon, jeu de rôle, quiz à la découverte des associations et jeux collectifs. À partir de 20h dans le centre-bourg, grande soirée musicale, 4 groupes musicaux de style variés animeront cette soirée et le soir, une restauration vous sera proposée pour tous les goûts et tous les budgets. Le comice agricole et la fête de la vie associative de Marolles-les-Braux le samedi 5 septembre se clôturera à 22h30 par le grand feu d'artifice sur fond musical derrière le boulodrome et à 22h45 reprise des festivités. Journée et soirée entièrement gratuites.

19h à Maraîcher, la clique de Maraîcher. Le nouveau comité des fêtes de Maraîcher vous invite à une soirée guinguette sur le terrain communal de la salle des fêtes de Maraîcher. Cette soirée est sans réservation. Restauration, frites, saucisses sur place. Venez nombreux partager une soirée conviviale et festive. Retraite au flambeau, feu d'artifice, animation assurée par DJ Ludo. Guinguette à Maraîcher, organisée par la clique de Maraîcher. Rendez-vous à tous le samedi 22 août à partir de 19h. Grand vide maison, tout doit disparaître samedi 22 et dimanche 23 août.

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Parking à proximité, venez nombreux faire de bonnes affaires à ce grand vide maison. 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Thé dansant à Bazoches-sur-Ouenne. Le club du 3e printemps vous donne rendez-vous pour son thé dansant le dimanche 23 août à la salle du temps libre de Bazoches-sur-Ouenne. Ouverture des portes dès 13h pour un après-midi musical et festif animé par l'orchestre Bruno Leblanc. Un goûter vous sera offert, le verre de l'amitié partagé en fin d'après-midi. Réservation et renseignements au 06 33 84 14 39. Au 06 33 74 14 39, réservez dès maintenant votre place pour venir passer un bel après-midi à Bazoches-sur-Ouenne le dimanche 23 août. Dimanche 23 août à Saint-Léonard-des-Bois, 27e édition du Festival des métiers d'art. Pour cette 27e édition, plus de 100 exposants, une invitée d'honneur exceptionnelle et des animations musicales très éclectiques, des artistes et artisans talents d'art, artistes, peintres, potiers, céramistes, savonniers, ferronniers, tourneurs sur bois, sculpteurs, vanniers, créateurs d'objets décoratifs, de bijoux, brodeuses, compositions florales, artisans du cuir, joailliers, etc. Des savoir-faire rares, sellières, nacheurs, artistes en marqueterie, couteliers, forgerons, vanniers, mailleuses sur cuivre, vitraux, illustratrices, dentelières, etc. Ils expliquent leur travail, font des démonstrations et proposent leurs plus belles réalisations à la vente. L'invité d'honneur sera Florence Motte, carnettiste, aquarelliste. Elle proposera une très belle exposition sur le thème « Quand le patrimoine normand rencontre l'art de l'aquarelle ». L'espace littérature accueillera 20 auteurs et éditeurs qui dédicaceront leurs œuvres. Le grand espace de jeux en bois, des jeux créés et animé par Auguste Maillot, jeu gratuit en accès libre pour petits et grands. Toute la journée, ateliers, démonstrations, expositions. Le midi, restauration sur place et dès 13h, trois groupes ambianceront le Festival des métiers d'art de Saint-Léonard-des-Bois le dimanche 23 août à Saint-Léonard-des-Bois. Le duo folk Où sort le soleil, la fanfare créole Molokoï, le groupe tribute de Neil Young, For Young. Diverses formules de restauration vous seront proposées sur place et dans le village. L'entrée est à 5€, gratuit jusqu'à 12 ans. Une organisation de l'association Les Amis de Saint-Léonard. Le lundi 24 août, les randonneurs frénois vous proposent une sortie pédestre sur Ciel-Guillaume par le Guigné sur un circuit de 6 ou 9 km. Le parking se fera sur la deuxième route à droite après l'ex-restaurant Le Randonneur, route de Fresnay-Ciel-Guillaume ou à 14h place Carnot de Fresnay-sur-Sarthe.

grand loto veille de guinguette à Doucelles. 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Ce loto se déroulera avec des parties loto plus, consolantes à chaque partie, une tombola. 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Une restauration est prévue sur place. Renseignements et réservation de vos places pour cette soirée loto veille de guinguette à Doucelles le samedi 28 août au 07 80 28 80 93. Venez nombreux tenter votre chance. Grande soirée guinguette et moules frites à Doucelles. L'été s'achève en beauté avec le comité des fêtes de Doucelles. Un moment festif et convivial à partager en famille ou entre amis le samedi 29 août à partir de 18h30 à Doucelles. Au programme de la soirée, musique, danse, bonne humeur et un magnifique feu d'artifice pour illuminer la soirée. Un repas vous sera proposé pour une participation de 22 euros pour les adultes. Kir, rillettes et leurs croutons, moules frites ou jambon grillé frites, dessert, café, menu enfant pour une participation de 6 euros, chipot frites, yaourt à boire. Les réservations et renseignements se font auprès de Claire au 06 29 68 33 34 ou Alexia au 06 62 36 41 72. Venez nombreux faire la fête avec le comité des fêtes de Doucelles le samedi 29 août pour la grande soirée guinguette moules frites de Doucelles. Le dimanche 30 août, l'association Accordéon Musette vous invite à son thé dansant qui se déroulera de 14h à 19h à la salle Maison du Temps Libre de Bazoches-sur-Ouenne. L'orchestre Marcel Pelletier animera ce rendez-vous dansant à Bazoches-sur-Ouenne le dimanche 30 août. Plus d'informations au 06 72 14 73 79. Dimanche 30 août de 6h à 18h, le comité Meurcéen vous invite à participer nombreux à sa journée bric-à-brac, brocante, bonnes affaires, convivialité au programme, restauration prévue sur place, emplacement à 1 euro le mètre linéaire pour les particuliers, 3 euros le mètre linéaire pour les professionnels. Pour tout renseignement, vous pouvez contacter le 06 19 60 09 19.

août. Vous pourrez venir rencontrer l'association Ingold 4L Trophy. Deux jeunes, un rêve, une 4L, des milliers de kilomètres et une belle aventure. Venez les rencontrer. Ils partent de France, traversent l'Espagne et finissent au Maroc pour apporter du matériel scolaire aux enfants. Venez rencontrer Corentin et Mehdi sur ce bric-à-brac du comité meurcéen le dimanche 30 août. Dimanche 30 août à Roissy-Fontaine, le comité des fêtes de Roissy-Fontaine vous invite à sa journée vide grenier. Emplacement 5 euros les 10 mètres linéaires. Le café sera offert aux exposants. Trip, repas champêtre, restauration rapide sur place, jeux gonflables. Il n'y a pas de réservation pour les exposants à cette journée vide grenier du dimanche 30 août à Roissy-Fontaine. Pour plus d'informations, contactez le 06 42 64 33 42. Le lundi 31 août, les randonneurs frénois vous proposent une sortie pédestre sur Beaumont-sur-Sarthe par les nuits sur un circuit de 6 ou 9 km. Le départ se fera parking de l'Aldi à Beaumont-sur-Sarthe ou à 14h place Carnot pour un départ voiture groupée.

au cœur du village historique de Bourg-le-Roi. 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Venez découvrir les collections dédiées à cette technique de broderie d'exception. Précision, soin, dextérité, patience sont les maîtres mots du Point de Beauvais. Le point de chaînette au crochet se prête au chatoiement des couleurs. Libre tous les samedis et dimanches de 14h30 à 18h jusqu'en septembre. Accueil de groupe sur rendez-vous préalable pour une expérience personnalisée. Atelier créatif, envie de passer de la théorie à la pratique, des stages d'initiation et de perfectionnement sont organisés les jeudis et les vendredis entre le 4 juin et le 2 octobre. C'est une occasion unique de bénéficier des conseils de brodeurs expérimentés dans le cadre historique de Bourg-le-Roi. Nous espérons vous compter parmi nos visiteurs sur cette saison 2026 pour célébrer ensemble ce patrimoine vivant. 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Rendez-vous au musée du Point de Beauvais, au 76 rue du Point de Beauvais à Bourg-le-Roi. Plus d'informations au 02 33 26 80 69.

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Marché du terroir, animation à Beaumont-sur-Sarthe. L'association Animation Belmontaise vous donne rendez-vous le samedi 5 septembre de 10h à 18h, place Dufour, pour une journée festive et gourmande au cœur de la ville. Venez rencontrer vos commerçants locaux et de nombreux exposants, artisanat, produits du terroir, alimentation et exposition de véhicules. Au programme de la journée à 11h, démonstration dynamique de danse country. 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

et dansant à partir de 14h à la salle des fêtes de Saint-Pierre-sur-Orthe. L'ambiance sera assurée par l'orchestre Royal Musette. L'entrée est fixée à 8€. Un délicieux pain au chocolat et le verre de l'amitié. Venez nombreux faire bouger la piste de danse dans une ambiance festive et chaleureuse le dimanche 6 septembre à Saint-Pierre-sur-Orthe. Le dimanche 6 septembre, l'association Accordéon Musette vous invite à son thé dansant qui se déroulera de 14h à 19h à la salle Maison du Temps Libre de Bazoches-sur-Ouenne. L'orchestre Marcel Pelletier animera ce rendez-vous dansant à Bazoches-sur-Ouenne le dimanche 6 septembre. Plus d'informations au 06 72 14 73 79. Envie de passer un après-midi dynamique et convivial sous le signe de la danse et de la bonne humeur, rendez-vous à Bonne Étable lundi 7 septembre sur une invitation du club Génération Mouvement du Pays de Bonne Étable qui vous donne rendez-vous pour son grand prochain bal à la salle Mélusine de Bonne Étable de 14h à 19h. L'ambiance sera assurée par l'orchestre de Nicolas Devoir. Ce rendez-vous est ouvert à tous, que vous soyez danseur, chevronné ou simplement amateur de bonne musique, venez partager un moment chaleureux.

Chanter dansant le dimanche 13 septembre de 14h à 19h à la salle socio-culturelle de Courcité. Venez passer un après-midi convivial et festif au rythme de l'orchestre Royal Musette. Tarif de l'entrée 8€, un pain au chocolat vous sera offert, le verre de l'amitié pour clôturer le bal ensemble. Les tables sont sans réservation. Venez nombreux partager ce moment chaleureux à Courcité le dimanche 13 septembre. Chanter dansant à Sainte-Scolas-sur-Sarthe. Envie de passer un après-midi convivial et en musique, le club de l'amitié vous invite à entrer dans la danse le mardi 15 septembre à la salle polyvalente de Sainte-Scolas-sur-Sarthe. L'animation sera assurée par Bruno Leblanc. L'ouverture des portes se fera à 13h15 pour un début du thé dansant à 14h. L'entrée fixée à 9€. Un goûter sera offert à tous les participants. Chaussez vos plus belles chaussures de bal et venez partager un bon moment d'échange et de convivialité. On vous attend nombreux à ce thé dansant à Sainte-Scolas-sur-Sarthe le mardi 15 septembre. Bal de l'été à Assaillebois. Génération au Mouvement vous invite à célébrer la fin de la belle saison en musique. Rendez-vous le mercredi 16 septembre à la salle Henri Bizot dès 14h pour un après-midi dansant plein de convivialité et de bonne humeur. L'animation musicale sera orchestrée par Bruno Leblanc pour vous faire danser de 14h à 19h. L'entrée fixée à 8€. Une pâtisserie sera

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0: Bonjour à tous. Le maire socialiste de Montpellier s'oppose à la venue de Patrick Bruel dans sa ville. Dans un message posté sur X, Michael Delafosse estime qu'il appartient à la justice de déterminer les suites des plaintes déposées contre Patrick Bruel, mais que les paroles des femmes doivent être entendues. Accusé de viol et d'agression sexuelle, le chanteur doit commencer une tournée en France en octobre, mais plusieurs élus ont fait savoir qu'ils ne souhaitaient pas l'accueillir. Une paillote restaurant détruite par un incendie en Haute-Corse. Le feu s'est déclaré la nuit dernière. Deux personnes sont légèrement blessées. Une enquête est ouverte. Un bar d'Ajaccio avait déjà été détruit par un incendie cette semaine. Un feu allumé avec deux bidons d'essence déversés dans l'établissement et sur le véhicule du propriétaire. Les partis politiques font leur rentrée. La France Insoumise, Europe Écologie Les Verts et les communistes tiennent leurs universités d'été ce week-end. Le premier secrétaire du Parti Socialiste, Olivier Faure, est présent aujourd'hui à Grenoble aux côtés des écologistes. Le PS organisera son université d'été vendredi et samedi prochain dans le Loir-et-Cher. Ils appellent la France et le Royaume-Uni à agir ensemble pour faire respecter le droit international en Israël et dans les territoires palestiniens. Dans une tribune publiée dans Le Monde, une centaine d'anciens ambassadeurs français et britanniques dénoncent la précarité des 2 millions de Palestiniens de la bande de Gaza. Ils condamnent les crimes commis par le Hamas, mais ils estiment, je cite, que rien ne justifie la politique systématique de destruction de Gaza et de sa population. Après l'incendie qui a détruit 2000 hectares en juillet, la forêt de Fontainebleau rouvre partiellement au public aujourd'hui. 80% du massif est à nouveau accessible. Une zone de 4000 hectares comprenant les secteurs touchés par le feu et une zone tampon reste fermée pour le moment. Et puis les Français brillent aux mondiaux de badminton. Alex Lanier remporte sa demi-finale. Il devient le premier tricolore à atteindre la finale en simple dans cette compétition. Tom Jiquel et Delphine Delrue sont aussi qualifiés en finale en double mixte. C'est la première fois que des membres de l'équipe de France parviennent à atteindre ce niveau. Bon après-midi à tous.
1: 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Rendez-vous sur les ondes de Radio Alpes-Mancelles avec Vanessa à l'office de tourisme qui vous propose de nombreuses idées de sortie pour cette dernière période de la saison estivale avant la rentrée. Bonjour Vanessa.
2: Bonjour à vous et bonjour à tous vos auditeurs. Alors effectivement, comme vous venez de le dire, petite manifestation avant la rentrée et on va pouvoir encore profiter de beaux moments et notamment je vous propose le samedi 22 août dans le cadre des Atypiques, eh bien, un concert de jazz en hommage à Claude Nougaro qui est proposé par la municipalité de Fresnay-sur-Sarthe. Ce concert gratuit se déroulera comme tous les Atypiques à 19h, donc le samedi, c'est évidemment gratuit et c'est prévu dans le parc du château de Fresnay. Le dimanche 23 août, 27e festival des métiers d'art à Saint-Léonard-des-Bois. Donc grande tradition à Saint-Léonard-des-Bois à la fin de l'été. C'est dans l'aire de loisirs des Boucles de la Sarthe. Vous aurez plus de 80 artistes et artisans d'art en démonstration et présents. Et depuis quelques années, un espace littérature avec une vingtaine d'auteurs présents. Au-delà de ce festival des métiers d'art, vous avez diverses animations musicales et folkloriques avec aussi des espaces jeux et plusieurs concerts. Bien sûr, il y a aussi de la restauration sur place. Je vous rappelle que le Festival des métiers d'art est organisé par les Amis de Saint-Léonard-des-Bois et c'est 5€ l'entrée, gratuit pour les moins de 12 ans. Sur cette même date, le dimanche 23 août, toujours à Saint-Léonard-des-Bois, mais cette fois-ci au domaine du Gassot, eh bien ce sera malheureusement le dernier concert des beaux dimanches après-midi au domaine. C'est un concert qui mélange folk, chansons françaises et du monde. Je vous rappelle que ces concerts sont gratuits, c'est à partir de 16h, c'est toujours sous le marronnier, donc profitez de ce dernier concert de la saison au domaine du Gassot. Le mardi 25 août, une très belle visite guidée qui est proposée à Juillet en l'église Saint-Julien sur la thématique « Les plus beaux retables de la Sarthe ». Cette visite est gratuite, elle aura lieu à 15h. Donc si vous êtes intéressé, n'hésitez pas, vous pouvez contacter le 02 43 54 71 07, sachant que c'est organisé par le service du patrimoine du département de la Sarthe. Donc cette visite a lieu à 15h et elle est entièrement gratuite. Le vendredi 28 août, une nouvelle visite guidée, mais cette fois-ci à Fresnay-sur-Sarthe, et elle est un peu particulière puisqu'elle se fera à la lueur des lampes torches. C'est proposé par la

restauration sur place. Frénésique vient clôturer une belle saison à Fresnay-sur-Sarthe avec une proposition de deux chanteurs, et plus précisément une chanteuse bien connue des Frénois, Muchacha, et un chanteur, Marcon Cruz, qui vous proposera de la musique brésilienne. Donc ça, c'est le 29 août à la Cale des Tanneries à 19h. Le dimanche 30 août, vous aurez deux vide-greniers, un à Rouessé-Fontaine, dans le cadre d'une animation et tout un tas de jeux, puisque vous aurez des animations, des jeux gonflables, mais aussi un repas. Donc si vous êtes intéressé, n'hésitez pas à contacter le 06 42 64 33 42. Le vide-grenier se fait sans réservation, donc il veut venir directement sur place. Le second vide-grenier de cette journée du 30 août, eh bien, ce sera à Assé-le-Riboul avec des emplacements gratuits. Donc si vous êtes intéressé, cette fois-ci, il est possible de réserver votre emplacement auprès de Christophe au 06 60 82 82 63 37, et c'est organisé par le comité des fêtes. Sur cette même date du 30 août, eh bien, direction Saint-Léonard-des-Bois pour le dimanche de caractère. La thématique, c'est entre nature et poésie. La municipalité de Saint-Léonard-des-Bois vous propose une déambulation dans le village avec des pauses poétiques et patrimoniales. Cette visite commencera à 15h, place de l'église, et elle est entièrement gratuite. Tout ce week-end du 28, 29 et 30 août, c'est la fête à Douillet avec son grand comice agricole. Je vous rappelle que le vendredi, c'est un loto. Le loto qui sera animé par Annick Dutertre. Les jeux débuteront à 20h. Puis le samedi, la grande fête avec, bien sûr, pour les plus chevronnés, tripes à partir de 7h, mais aussi concours agricole, fanfare, exposition d'artisans et commerçants, exposition de vieux matériel agricole, mais aussi de l'initiation danse country. Donc tout un tas d'animations. Vous avez bien sûr le traditionnel repas du soir, mais malheureusement il est déjà complet. Vous aurez également le feu d'artifice à 23h, où là chacun pourra bien évidemment en profiter. Le dimanche, vous aurez un vide grenier à partir de 7h, bien sûr la traditionnelle messe à 11h, et puis toute la journée différentes animations autour d'un marché de producteurs locaux et tout un tas de jeux et d'animations. Donc surtout profitez de ce comice agricole sur la commune de Douillet du vendredi 28 avec le loto au dimanche 30. Passons maintenant au mois de septembre, et le mois de septembre va débuter le samedi 5 septembre avec différents forums des associations. Déjà le forum des associations sur la commune de Beaumont-sur-Sarthe qui sera proposée à la salle loisirs et culture de 10h à 16h. Vous aurez également le forum des associations proposé à Fresnay-sur-Sarthe au gymnase de 9h à 13h. En parallèle à Beaumont-sur-Sarthe, vous aurez Beaumont Fête sa rentrée avec différentes animations qui seront proposées, et notamment un marché du terroir place du four, mais aussi d'autres animations et de la restauration sur place. Tout ça sera organisé en différents partenariats avec le centre social Georges Rouault, mais aussi l'association d'animation Belmontaise. Le mois de septembre est aussi le retour du cinéma, et c'est le cinéma à Fresnay-sur-Sarthe, donc le samedi soir, avec une séance à 20h30. Attention, les tarifs vont un tout petit peu évoluer, ce sera désormais 5,50. Par contre, on ne change pas les habitudes, c'est toujours salle André Voisin à Fresnay, et vous aurez pour la première séance un film de science-fiction. Le 5 septembre sera marqué aussi et surtout par la grande fête de la patate. C'est une tradition désormais à Saint-Ouen-de-Mimbré, sur le site Pierre Morin. Cette traditionnelle fête de la patate se déroulera de 7h à 17h avec tout un tas d'animations bien sûr, dont un marché artisanal, une guinguette et un repas champêtre, mais c'est surtout que vous aurez le deuxième championnat de France de lancer de patate. Donc si vous êtes intéressé, surtout ne manquez pas cette très belle fête aujourd'hui inclue dans le programme des animations de Saint-Ouen-de-Mimbré. Le dimanche 6 septembre, vous aurez un vide-grenier à Saint-Germain-sur-Sarthe, au stade. Les emplacements sont gratuits de 7h à 18h. Le 6 septembre, vous aurez également l'assemblée communale à Montreuil-le-Chétif qui se déroulera principalement salle des associations, avec notamment un repas sur réservation, les réservations se faisant à l'épicerie communale, mais aussi avec de nombreuses activités et animations tout l'après-midi. Vous aurez du cinéma en fin de journée à Fresnay-sur-Sarthe avec une séance toujours à 17h et toujours à la salle André Voisin avec le film Les Caprices de l'enfant.

0: en roi. À partir du 5 septembre et tout au long du mois de septembre, vous aurez la traditionnelle grande exposition au manoir de Couëm, qui accueille encore une fois deux artistes, un peintre et un sculpteur. Donc surtout, ne manquez pas cette très belle exposition intitulée Écho. Elle sera visible, cette exposition, tous les jours de 10h à 18h, avec le vernissage qui se déroule le 4 septembre à partir de 19h. Vous aurez aussi plusieurs visite guidée du manoir. Ce sera à l'occasion des journées du patrimoine un petit peu plus tard dans le mois de septembre, mais surtout profitez de cette très très belle exposition organisée par les amis du manoir de Couëm. Je vous fais justement quelques petits rappels d'expositions qui se termineront soit fin août ou voire un petit peu plus tard. Parmi ces expositions, vous avez celle qui se déroule à Vivoin, au Prieuré, l'exposition Apocalypse 1-14-21, qui est présentée tous les week-ends, samedi et dimanche, de 14h à 18h, avec une entrée à 5€. Vous avez également le parcours artistique, organisé par Frénésic et le collectif Lourd. Ce parcours artistique se déroule jusqu'au 15 septembre dans plusieurs lieux de Fresnes-sur-Sarthe, et notamment je pense à la médiathèque, à la librairie, à l'épicerie Bocalpe-Mancel, mais aussi chez nous à l'office de tourisme. Et sachez que plusieurs œuvres sont d'ailleurs en vente de ce collectif Lourd. Donc n'hésitez pas à profiter de cette belle exposition jusqu'au 15 septembre. Vous avez également jusqu'au 30 août l'exposition Les Frénois et la Légion d'honneur qui sera visible à l'espace culturel COFEA. Je vous rappelle que la visite de l'exposition est gratuite. C'est à l'étage de l'espace culturel COFEA et jusqu'au 30 août, c'est visible tous les après-midi de 14h30 à 18h. Toujours à l'espace COFEA, vous avez cette fois-ci dans la partie du musée une exposition L'art de la céramique qui est proposée par Chantal Verdier-Sablé. Cette fois-ci, l'accès est payant puisqu'il inclut la visite du musée de la coiffe, et là aussi jusqu'au 30 août, sachez que le musée est ouvert tous les après-midi de 14h30 à 18h. Autre exposition, c'est bien évidemment au domaine du Gasso avec la grande exposition de sculptures de l'artiste Fanny Ferré. Cette exposition est visible dans la grande salle du domaine tous les jours, sauf le lundi. Donc surtout, n'hésitez pas, c'est gratuit. Également, autre exposition au domaine du Gasso qui se terminera à la fin août, c'est l'exposition de photographie des insectes pollinisateurs qui, elle, est visible dans le pigeonnier du Gasso. Là, cette fois-ci, cette exposition, elle est ouverte tous les après-midi de la semaine. Je termine avec une dernière exposition qui est visible à la galerie Arsart, c'est bien évidemment à Fresnes-sur-Sarthe. C'est une exposition de poterie de Nathalie Gelée. Sachez que la galerie Arsart est ouverte les vendredis, samedis et dimanches. Donc surtout, profitez de cette belle exposition. C'est une entrée libre. Avant de vous quitter, je vous rappelle que l'Office de tourisme propose un bel espace boutique, mais fait aussi de la billetterie pour les associations locales. Et nous allons débuter la billetterie pour le très beau concert d'orgue et voix proposé en l'église de Fresnes le dimanche 4 octobre. Et nous continuons la vente de billets pour la tombola des 30 ans de l'école de peinture des Alpes-Mancel. Je vous rappelle que grâce à un seul ticket, vous pouvez avoir la chance de récupérer, si je puis me permettre, une belle œuvre d'un artiste local. Donc voilà, si vous n'avez pas pu tout noter, bien sûr, n'hésitez pas à passer nous voir.
1: Merci Vanessa pour ces nombreuses informations. Effectivement, on n'hésite pas à faire un petit tour du côté de l'Office de tourisme des Alpes-Mancel, et on rappelle d'ailleurs donc les jours et horaires d'ouverture.
0: Oui, alors il est effectivement bien de le rappeler puisqu'on arrive à une période un peu charnière. Donc on va à partir du tout début septembre, nous modifierons les horaires d'ouverture. Donc jusqu'au 30 août, au bureau de Fresnes-sur-Sarthe, vous pouvez venir nous rencontrer du lundi au dimanche midi. Attention, à partir de la semaine suivante, ce sera nos horaires traditionnels du mardi au samedi. Pour notre bureau de Beaumont-sur-Sarthe, toujours du mardi au vendredi. Et pour notre bureau de Saint-Léonard-des-Bois, là aussi jusqu'au 30 août, eh bien vous pouvez venir nous voir du lundi au dimanche, inclus toute la journée. Et ensuite, ce sera les mercredis, vendredis, samedi et dimanche.
1: Merci à vous, je vous souhaite une belle journée, à bientôt.
0: À bientôt, merci.

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2: La rentrée approche, mais d'ici là, profitons pleinement de ces animations de fin d'été en territoire mensonois. Retrouvons Sophie à l'Office de Tourisme qui vous a concocté un programme riche.
3: Bonjour Jacqueline et bonjour à toutes et à tous. L'été joue les prolongations en mensonois et il faut bien reconnaître qu'il a encore beaucoup de choses à nous proposer. Exposition, cinéma en plein air, commissaire agricole, patrimoine, musique, nature, histoire. Les prochains jours seront encore bien remplis sur le territoire. Alors que vous soyez plutôt culture, grand air, produits locaux ou petites découvertes insolites, sortez votre agenda parce qu'il y a beaucoup à voir et à faire. Et pour commencer, impossible de ne pas mettre à l'honneur les deux expositions actuellement visibles en mensonois. À Bonnétable, tout d'abord, direction le jardin potager pour une véritable plongée dans le Second Empire. Jusqu'au 29 août, Nicole Lecaille y présente son exposition bicentenaire de l'impératrice Eugénie. Couturière costumière depuis 27 ans, Nicole est passionnée par la reconstitution historique. Au fil de ses recherches, elle s'est spécialisée dans la création de costumes féminins du 18e siècle jusqu'à la Belle Époque. Pour cette exposition, elle nous invite à découvrir des reconstitutions inspirées de la garde-robe de l'impératrice Eugénie, épouse de Napoléon III. Des costumes qui permettent de retrouver l'élégance et le raffinement du Second Empire, mais aussi de découvrir tout le travail de recherche, de documentation et de savoir-faire nécessaire pour reproduire fidèlement les vêtements d'une autre époque. Et l'exposition ne se contente pas de nous faire admirer de magnifiques robes, non, non, non. Nicole propose également aux visiteurs de mener une véritable enquête historique autour d'une robe du 19e siècle. Une robe mystérieuse dont certains secrets n'ont encore aujourd'hui toujours pas été résolus. Alors, si vous avez l'âme d'un enquêteur, ouvrez l'œil. Et pour prolonger cette immersion dans le passé, Nicole sera elle-même présente en costume, accompagnée d'une amie également vêtue d'une tenue d'époque, les 23 et 29 août. Rendez-vous à 15h pour la scène d'habillage. L'occasion d'échanger directement avec elle sur la reconstitution historique et de découvrir les coulisses de ce travail passionnant. L'exposition est visible au jardin potager de Bonnétable, à l'Office de tourisme mensonois, du mercredi au dimanche de 14h30 à 18h. Et si l'histoire vous plaît, mais que vous préférez les couleurs et la création contemporaine, direction maintenant Mamers. L'Office de tourisme accueille jusqu'au 31 août l'exposition de Martine Pitard. Et là, autant vous prévenir tout de suite, vous pouvez oublier tout ce que vous pensez savoir sur la peinture. Car Martine Pitard ne peint pas avec des pinceaux. Cette ancienne couturière, aujourd'hui jeune retraitée, s'est lancée dans la peinture acrylique en autodidacte et a développé une technique pour le moins original. Chaîne à billes, sèche-cheveux, verre à whisky, plateau tournant, passoire, entonnoir. Ah, j'en passe et des meilleurs, tous ces objets du quotidien peuvent devenir des outils de création. À partir d'une toile blanche, elle fait se rencontrer peinture, mouvements et objets pour créer des formes uniques. Une part d'imprévu intervient dans chaque réalisation, ce qui donne à ses œuvres un caractère très singulier. Et les couleurs, elles, sont vives, pétillantes et pleines d'énergie. Et là encore, vous pouvez rencontrer l'artiste directement sur place puisqu'elle viendra présenter sa technique et commenter ses œuvres les 22, 26 et 29 août. L'exposition est visible à l'Office de tourisme mensonois sur Mamers. L'entrée libre. Place maintenant aux événements qui vont rythmer les prochains jours. Le samedi 22 août, direction Nogent-le-Bernard pour une belle soirée estivale au stade municipal. Dès 17h, la commune vous propose son marché de producteurs, artisans et artistes. Maraîchers, producteurs de fromage, de miel, de confiture, de bière et bien d'autres encore seront présents pour vous faire découvrir leurs produits et leur savoir-faire. Vous pourrez donc commencer la soirée tranquillement en flânant entre les stands, puis profiter d'une restauration sur place à partir de 18h30. Et à 21h30, changement d'ambiance. Place au cinéma en plein air avec un grand classique du cinéma français, La guerre des boutons, réalisé par Yves Robert. Une soirée gratuite et familiale. Et surtout, n'oubliez pas votre transat, votre chaise ou votre plaid. Parce qu'une séance de cinéma sous les étoiles, c'est quand même beaucoup plus confortable, bien installé, plutôt que debout derrière son voisin. Toujours le samedi 22 août, les amateurs de musique traditionnelle pourront également prendre la direction de Tuffet Val de la Chéronne pour le festival Les Tufferies, avec notamment Cole and les Percoots, P Baker Woods et la compagnie créole avant un spectacle pyrotechnique. Le lendemain, dimanche 23 août, Mamers accueillera un grand rendez-vous incontournable du territoire, le 169e comice agricole du Saunois. Élevage, terroir, savoir-faire, tradition et convivialité seront au programme. Vous pourrez également assister au concours d'élevage de bovins, ovins, caprins et équins, découvrir un marché du terroir avec producteurs locaux et artisans, admirer du matériel agricole et assister à des démonstrations. Les familles pourront également profiter de jeux et de structures gonflables. Et évidemment, une journée de comice ne serait pas complète sans restauration. Un repas champêtre sera proposé au tarif de 15€ sur réservation. Et le groupe Les Guélurons assurera également l'animation musicale. L'entrée est gratuite, alors si vous aimez les animaux, l'agriculture, les produits locaux et les journées conviviales, vous savez où aller dimanche. On poursuit avec un rendez-vous qui s'adresse davantage aux amoureux de patrimoine et d'art sacré. Le mardi 25 août, partez à la découverte des plus beaux retables de la Sarthe à Meursey et Juillé. Les églises paroissiales de ces deux communes rurales abritent en effet de remarquables retables du XVIIe siècle, enrichis de statues et de tableaux de grande qualité. Certaines de ces peintures avaient même été présentées lors de l'exposition « Trésors d'art sacré » à l'abbaye royale de Lépau. Une visite guidée de 2 heures pour découvrir ces œuvres et leur histoire, gratuite et sans réservation. Le vendredi 28 août, changement radical d'atmosphère au jardin potager de Bonnétable. Cette fois, laissez-vous guider par Dame Mélusine et ouvrez avec elle les pages cachées de son grimoire. Mélusine et le grimoire des plantes est une visite théâtralisée qui vous emmènera à la découverte des croyances anciennes, des légendes oubliées, des superstitions et des anecdotes liées au monde végétal. Une manière originale de découvrir les plantes qui nous entourent et de se demander si finalement notre jardin n'abriterait pas quelques secrets bien plus mystérieux qu'on ne l'imagine. L'animation est réservée aux personnes de 16 ans et plus, de 17h30 à 19h. Le tarif est de 5€ par personne, sur réservation avant le 26 août. Et le dernier week-end d'août s'annonce particulièrement animé. Les samedis 29 et dimanche 30 août, direction Roupérou-le-Coquet pour le comice agricole cantonal. Le samedi soir à partir de 19h, place à une soirée festive avec repas convivial, cracheur de feu, soirée dansante avec DJ et feu d'artifice. Puis dimanche, à partir de 10h, place au comice agricole avec notamment battage à l'ancienne, tonte de mouton, chasse à cour, sculpture à la tronçonneuse et bien d'autres animations. Un repas champêtre sera également proposé sur réservation. Et le dimanche 30 août, les rendez-vous ne manqueront pas ailleurs sur le territoire. À Saint-Rémy-des-Monts, Art et Fléchir fait sa fête proposera dès 11h de nombreuses animations. Musique avec le groupe Aucune Idée, tournoi de pétanque, animation autour du cirque, jeux en bois, présence des handichiens, des ventes de miel, le tout gratuitement avec buvette et petite restauration. À Bonnétable, les amateurs de sciences pourront quant à eux assister à une conférence consacrée aux fossiles et à l'histoire de la vie. Jean Hirschler et Dominique Langevin parleront de l'évolution des espèces et présenteront plusieurs échantillons de fossiles. La conférence aura lieu de 14h30 à 16h30. Elle est ouverte à tous et sans préinscription. Et si vous avez plutôt envie de calme et de nature pour terminer le week-end, direction le belvédère de la forêt de Persaigne. Dimanche 30 août, de 15h à 17h, la médiathèque Le Lien vous propose une sieste musicale. Installez-vous confortablement, fermez les yeux et laissez-vous porter par les instruments de Cécile Branche. Harpe, bol tibétain, flûte et chant. Une véritable parenthèse de calme en pleine forêt. Une parenthèse gratuite et sur réservation auprès de la médiathèque. Le samedi 5 septembre sera également une journée très animée. Et ce sera aussi l'occasion de préparer la rentrée. À Beaufay, tout d'abord, de 9h à midi, le forum des associations vous permettra de rencontrer les associations de la commune et de découvrir les activités proposées pour l'année à venir. Sport, culture, loisirs, peut-être est-ce là l'occasion de trouver une nouvelle activité, de découvrir une passion ou tout simplement de faire connaissance avec les bénévoles qui font vivre la commune. À Bonnétable également, les associations seront à l'honneur avec le forum des associations de 9h30 à 12h30 autour et dans la salle Mélusine. Vous cherchez une activité pour vos enfants? Un sport pour vous, une activité culturelle ou un loisir pour occuper vos mercredis ou vos week-ends? Eh bien, c'est le moment de venir rencontrer les associations et de préparer tranquillement votre rentrée. Et à Mamers, la journée sera aussi placée sous le signe du sport et des associations. De 10h30 à 17h, la fête du sport et des associations permettra de rencontrer les représentants des associations mamertines, mais aussi de participer à des initiations sportives, d'assister à des démonstrations et d'échanger avec les bénévoles. Vous pourrez même tester différentes activités avant de faire votre choix pour l'année. À midi, chacun peut prévoir son pique-nique, mais il y aura également la possibilité sur place de se restaurer au profit de l'association Vaincre la mucoviscidose. Et pour ajouter une petite dose de défi à cette journée, un quiz sportif avec des lots à gagner sera proposé. Toujours le samedi 5 septembre, direction Courcival cette fois-ci, pour un rendez-vous beaucoup plus aquatique. Enfin, façon de parler puisque vous n'aurez pas besoin de maillot de bain. De 16h à 18h, l'association culturelle de Courcival vous invite à une conférence intitulée « L'eau ». D'où vient-elle et où va-t-elle? Une rencontre pour mieux comprendre le parcours de cette ressource essentielle, son cycle, son origine et son devenir. Une conférence accessible à tous, que vous soyez curieux de nature ou simplement intéressé par cet élément indispensable à notre quotidien. Et pendant ce temps-là, à Marolles-les-Braux, toujours le samedi 5 septembre, place au comice agricole et à la fête de la vie associative. Une grande journée d'animation attend les visiteurs avec de nombreux exposants, des animations proposées par cascade, une structure gonflable pour les enfants, des tatouages éphémères, un stand de caisse à savon et bien d'autres surprises. Et parce qu'une grande fête se termine rarement avant la tombée de la nuit, une grande soirée musicale viendra prolonger la journée. De la restauration sera également proposé sur place toute la journée, sans réservation. Enfin bon, vous l'aurez compris, le samedi 5 septembre, il faudra choisir entre plusieurs rendez-vous parce qu'une voiture, même très rapide, ne pourra pas tout faire. Parmi toutes ces activités, n'oublions pas les escapades en Maine-Saunois organisées par l'Office de tourisme Maine-Saunois. Le vendredi 28 août, une soirée particulièrement originale vous attend à Saint-Longy avec la nuit des chauves-souris. Au départ d'une grotte, vous découvrirez le monde fascinant de ces petits mammifères nocturnes, leur mode de vie, leurs habitudes et leur rôle essentiel dans la nature. Puis la soirée se poursuivra par une balade nocturne avec du matériel permettant d'écouter leurs ultrasons. Une expérience plutôt insolite pour découvrir la nature autrement. Le rendez-vous est fixé à 19h, place de l'église à Saint-Longy, pour un départ en covoiturage. La soirée est au tarif de 10€ par personne et les places sont limitées. Alors merci de réserver auprès de l'Office de tourisme. Et si vous aimez les sorties nocturnes, sachez que le mois de septembre aura lui aussi son rendez-vous. Le vendredi 4 septembre, ce sera cette fois le Brame du Cerf qui sera à l'honneur. À la tombée de la nuit, accompagné d'un agent de l'ONF, vous partirez à l'écoute de ce cri emblématique de la forêt et découvrirez les secrets de cette période fascinante. Une sortie à 20h, au tarif de 10€ par personne, et là encore, les places sont limitées, donc il faudra réserver. Et pour terminer, quelques mots sur les balades Greeters, ces rendez-vous qui permettent de découvrir le Maine-Saunois autrement, aux côtés d'habitants passionnés qui partagent leurs connaissances, leurs souvenirs et leurs coups de cœur. Le samedi 22 août, Jean vous invitera à Neufchâtel en Saunois pour découvrir l'histoire de la restauration de l'église Saint-Étienne et les trésors retrouvés derrière ses murs, notamment d'anciennes fresques. Et si vous avez manqué cette balade, bonne nouvelle, elle sera de nouveau proposée le mardi 1er septembre. Le jeudi 3 septembre, Thierry vous emmènera dans les pas d'un soldat américain à Saint-Côme-en-Véret, sur les traces de Robert Lloyd Hall, jeune aviateur américain dont l'avion fut abattu dans la campagne cosméenne pendant la Seconde Guerre mondiale. Et le dimanche 6 septembre, Yvette vous proposera de partir sur les traces des pionniers de la Nouvelle-France, toujours à Saint-Côme-en-Véret, pour découvrir l'histoire de ses habitants partis vers la Nouvelle-France au XVIIIe siècle. Les balades Greeters sont à réserver auprès de l'Office de tourisme et elles sont gratuites. Alors vous l'aurez compris, même si les vacances commencent doucement à toucher à leur fin pour certains, le Maine-Saunois, lui, n'a visiblement pas l'intention de ralentir. Il y a encore mille façons de profiter du territoire. admirer des costumes d'exception, découvrir une peinture qui se fait sans pinceau, écouter le brame du cerf ou les ultrasons des chauves-souris, assister à un comice, voyager dans l'histoire ou simplement s'installer dans une forêt pour écouter de la musique les yeux fermés. Et c'est peut-être ça, finalement, le charme du Maine-Saunois. Pouvoir passer en quelques kilomètres d'une exposition à une soirée cinéma, puis d'un comice à une balade en forêt. Pour retrouver toutes les informations pratiques, les horaires, les tarifs et les modalités de réservation, rendez-vous auprès de l'Office de tourisme Maine-Saunois ou sur tous nos supports habituels. Très belle journée à toutes et à tous sur Radio Alpes-Mancelles et surtout, profitez bien de cette fin d'été en Maine-Saunois. À bientôt.
2: Merci à vous Sophie. Avant de se quitter, je propose que vous fassiez un petit rappel des jours et horaires d'ouverture de l'Office de tourisme.
3: L'Office de tourisme Maine-Saunois est ouvert du lundi au vendredi de 10h à 12h30 et de 14h30 à 18h. Le samedi de 10h à midi et de 14h30 à 17h. Les dimanches et jours fériés de 10h à midi. Vous pouvez contacter l'Office de tourisme au 02 43 97 60 63. L'Office de tourisme sur Bonne Étable est quant à lui ouvert du mercredi au dimanche de 14h30 à 18h.
2: Merci Sophie, bonne journée.

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2: Saint-Biaise-en-Belin, Sylvie Bérou, propriétaire avec son mari Michel du Jardin du Petit Bordeaux, nous ouvre les portes de ce lieu remarquable pour nous faire découvrir son histoire, ses particularités et les nombreuses astuces qu'ils mettent en place pour préserver leurs plantations face aux fortes chaleurs.

0: Alors Madame Bérou, bonjour.
1: Bonjour.
0: Pour commencer, pouvez-vous vous présenter ainsi que votre mari? Quel a été votre parcours avant de vous consacrer au jardin du Petit Bordeaux?
1: Alors oui, donc ça fait 40 ans qu'on fait ce jardin avec mon mari. Au départ, on était à Paris pendant 14 ans. On faisait le jardin entre Paris et ici. Et puis au bout de 14 ans, on s'est installé définitivement et on a poursuivi le jardin et ouvert au public.
0: Et d'ailleurs, pourquoi avoir choisi la commune de Saint-Biaise-en-Belin pour installer le jardin? Qu'est-ce qui vous a séduit dans ce lieu et dans cet environnement pour y développer le jardin du Petit Bordeaux?
1: Alors, en fait, on est tombé amoureux de la maison qui était dans son jus, une maison de 1750, qui n'était pas restaurée, donc tout à fait, mais comme on le désirait. Et puis un terrain vierge, sans arbres, sans rien, entouré quand même de quelques grands arbres, pas trop loin de la commune, mais suffisamment loin pour être tranquille, et donc tout à faire, donc tout à s'amuser. Mon mari, depuis qu'il est tout petit, aimait imaginer des jardins, donc là, c'était à échelle plus grande, et ça lui a permis de s'éclater, de créer ce jardin.
0: Concrètement, qu'est-ce que l'on peut découvrir dans le jardin du Petit Bordeaux? Quelle variété de plantes, de fleurs, d'arbres ou d'arbustes composent ce jardin et font toute sa richesse?
1: Alors, ce jardin fait 1,5 hectare, 1,7 hectare exactement, et depuis 40 ans, on y a installé 4300 espèces et variétés de plantes vivaces, arbres, arbustes. Donc on a commencé par planter les grands arbres rapidement pour faire de l'ombre et permettre d'installer beaucoup d'érables, de cornus, de cercis, de rhododendrons, d'azalées, et on a une collection actuellement de 350 variétés d'hortensias.
0: D'ailleurs, pourquoi avoir choisi le nom Le Jardin du Petit Bordeaux? Quelle est l'histoire ou la signification qui se cache derrière cette appellation?
1: En fait, quand on a décidé d'ouvrir au public, il fallait un nom au jardin et le nom du lieu dit s'appelait le Petit Bordeaux. Donc on a appelé le jardin, jardin d'atmosphère du Petit Bordeaux, du nom du lieu dit, qui aurait pour origine petit bordage, petite ferme au 18e. Voilà. Donc tout simplement, on a choisi le nom du lieu dit.
0: Après toutes ces années à le faire vivre, qu'est-ce qui vous émerveille encore dans votre jardin? Qu'est-ce qui vous donne toujours autant de plaisir à l'entretenir et à le partager avec les visiteurs?
1: Alors, c'est un jardin en évolution toute l'année. C'est un jardin des quatre saisons, donc il n'est jamais identique. En fait, ce qui nous émerveille tout le temps dans le jardin, c'est en fait les scènes varient. On a fait beaucoup de tableaux paysagers. Donc en fonction de la floraison, de la saison, les tableaux évoluent. Entre le printemps où il y a tous les rhododendrons azalés en fleurs, les rosiers ensuite, là c'est le temps des hortensias, et puis début novembre, toutes les couleurs d'automne, le jardin est tout le temps en évolution. Donc on a toujours les yeux émerveillés des enfants qui regardent comme si on regardait pour la première fois, alors qu'on le voit tous les jours, mais voilà, ça bouge tout le temps et c'est juste sympa.
0: Y a-t-il un sens de visite pour justement ce jardin?
1: Alors on a créé un parcours fléché numéroté, donc les visiteurs suivent les numéros tout simplement. On ne donne pas de plans. Au tout début on remettait des plans, on s'apercevait que les personnes avaient toujours le nez dedans et ne voyaient pas le jardin. Donc là ils se laissent porter en suivant les numéros. Et puis on a installé de nombreux sièges avec des créations spécifiques pour le Petit Bordeaux qui permettent de se poser, de regarder, de sentir, d'écouter les petits oiseaux au printemps. Et puis c'est un jardin très ombragé, ce qui permet à tout le monde d'être bien.
0: Alors cette année, les conditions météorologiques n'ont pas été faciles, notamment avec les fortes chaleurs et les périodes de sécheresse. Comment avez-vous réussi à préserver votre jardin et à maintenir vos plantes en bonne santé malgré ces difficultés?
1: Alors en fait, on prépare toujours le jardin à ces aléas de météorologiques. D'abord, le jardin est à mi-ombre. Il y a des grands arbres et il est à mi-ombre partout. Et aucune plante n'est en plein soleil toute la journée, comme aucun humain n'aimerait être en plein soleil toute la journée. Bah, c'est de même pour les plantes. Ce que l'on fait, c'est que tous les massifs sont paillés avec la feuille qu'on récupère à l'automne, sur lequel on rajoute 20 mètres cubes de compost sur la feuille. Donc tout est paillé quand la terre est bien humide, ce qui permet de garder une certaine fraîcheur et qui nourrit en même temps les plantes. Donc vraiment le secret du jardin, c'est mettre des arbres, de la mi-ombre et du paillage. Vous faites un jardin sans aucune ombre, et bien quand il y a des canicules comme on a eu en ce moment, ça tout gris, alors que là, nous, tout est préservé.

0: Alors, vous conseillez d'éviter l'utilisation de la terre de bruyère. Pouvez-vous nous expliquer pourquoi ?
1: Alors, oui, pas de terre de bruyère. Alors, on vous en vend beaucoup dans les jardineries ou même certains paysagistes, quelquefois, proposent la terre de bruyère pour les plantes dites de terre de bruyère. Mais nous, vraiment, on le veut plus que des conseils et chez les spécialistes de plantes dites de terre de bruyère ne l'utilisent pas non plus. C'est une terre qui est très pauvre, qui sèche très vite, donc qui n'apporte aucun oligo-élément aux plantes, qui sèche très vite, donc à moins de mettre du goutte à goutte, c'est pas possible, les plantes ne tiennent pas. Elles durent 2-3 ans, un été comme cette année, elles sont mortes. Donc nous, on dit la bonne terre de jardin, avec du compost, éventuellement de la tourbe si la terre est très lourde pour alléger ou très légère pour retenir un peu l'eau, et puis pailler, tout simplement. Quelle que soit la plante dite de terre de bruyère, et notamment l'hortensia, qui est une plante qui est extrêmement gourmande en eau, et pour qui la terre de bruyère va absolument rien apporter, et va même dessécher la plante.
0: Oui, donc l'utilisation notamment de la technique du paillage. Pouvez-vous nous expliquer en quoi consiste cette méthode ?
1: En fait, le paillage, c'est reproduire ce que fait la forêt. On met de la feuille morte sur la terre qui est propre, humide. On recouvre avec ça une bonne épaisseur et la feuille va se redécomposer, va refaire du compost. Mais nous, on rajoute en plus du compost sur la feuille d'un point de vue esthétique et pour nourrir. Les feuilles, le compost pénètrent dans la terre, donc il faut en mettre effectivement tous les ans. Nourrissent les plantes, mais paillent et donc empêchent les rayons de soleil de sécher la terre. Donc, que ce soit la terre lourde ou de la terre légère, c'est le même effet.
0: Et concrètement, quel conseil pourriez-vous donner à nos auditeurs pour aider leur jardin à mieux supporter les fortes chaleurs ? Quelles sont les bonnes pratiques à adopter pour préserver les plantes, économiser l'eau et garder un sol vivant pendant l'été ?
1: Eh bien, de la mi-ombre, planter des arbres, planter des arbres, planter des arbres. Et puis, vraiment faire des grands arbres, des arbres un peu plus en dessous et des arbustes. Et puis, ça permet d'avoir des ombrages suffisants pour les vivaces qui n'ont pas besoin, même les rosiers, de plein soleil toute la journée.
0: On rappelle que vous ouvrez votre jardin à la visite. Pourquoi conseillerez-vous à nos auditeurs de venir découvrir le jardin du Petit Bordeaux ? Qu'est-ce qui rend ce lieu unique et quelle expérience souhaitez-vous offrir aux visiteurs ?
1: Alors souvent, les visiteurs qui viennent au Petit Bordeaux nous disent « Ah, on ressort, on est bien, on a lâché prise. » En fait, on n'a pas de bruit dans le jardin, il n'y a pas de voiture. Donc il y a les petits oiseaux, c'est serein, on peut se poser, on regarde, on sent. Il y a des allées avec quelques maximes philosophiques, ça permet de penser, de réfléchir, de se poser et donc c'est un lieu de sérénité, je veux dire, et ombré. Donc il fait beaucoup moins chaud. On a environ 4 à 5 degrés de moins que la ville du Mans. Donc il y a quand même une grande différence dans les températures.
0: Alors pour les personnes qui souhaitent venir découvrir le jardin de Bordeaux, pouvez-vous nous rappeler les périodes d'ouverture ainsi que les horaires de visite ?
1: Alors en fait, on est ouvert début avril à fin septembre tous les jours, de 10h à 12h30, 14h, 19h la semaine et 10h 19h non-stop le week-end. Et en octobre et novembre, on sera ouvert que les week-ends et on ferme le 11 novembre et on sera ouvert le 1er et le 11 novembre pour les belles couleurs d'automne.
0: Pour les personnes qui souhaitent obtenir davantage d'informations sur le jardin du Petit Bordeaux, préparer leur visite ou suivre l'actualité du jardin, comment peuvent-elles vous contacter ?
1: Alors, on a un site internet qui s'appelle www.jardindupetitbordeauxenattaché.fr et puis on a une page Facebook, on est sur Instagram. Donc là, on remet un petit peu d'actualité sur le jardin.
0: Sinon, quelles sont vos ambitions pour l'avenir du jardin du Petit Bordeaux ? Avez-vous encore des projets de développement, comme l'arrivée de nouvelles plantes, de nouveaux aménagements ou l'envie d'agrandir encore cet espace ?
1: Alors, nous n'agrandirons pas cet espace parce que nous n'avons pas la possibilité. Mais oui, on a des idées. En général, mon mari, à partir du mois de juillet, commence à dire « Ah, ça va plus, ça va pas ». Donc, il commence à imaginer de nouveaux massifs et c'est le cas. Il y a des massifs qui vont encore bouger avec d'autres espaces aussi pour s'asseoir. C'est sûr, on a plein de projets pour l'année prochaine. Mais comme tous les ans, le jardin est bougé. C'est du vivant. Donc ça bouge forcément.
0: Avant de nous quitter, je vous laisse le mot de la fin. Que souhaiteriez-vous dire à nos auditeurs pour peut-être leur donner envie de venir découvrir le jardin du Petit Bordeaux et partager avec vous votre passion pour les plantes et les jardins ?
1: Eh bien, venez au Petit Bordeaux, trouvez un moment de sérénité, de bien-être, d'atmosphère dans un endroit un peu zen, comme nous disent quelquefois nos visiteurs. Voilà, et puis venir partager avec nous nos passions. On a aussi toute une collection que mon fils fait d'insectes qu'on propose aux visiteurs. Donc venez découvrir le monde du petit, la biodiversité du monde des insectes et puis le bien-être dans le jardin.
0: Merci Madame Bérou d'avoir accepté de nous faire découvrir le jardin du Petit Bordeaux à Saint-Biaise en Belin, de nous avoir partagé votre passion pour les plantes ainsi que vos précieux conseils pour préserver nos jardins face aux fortes chaleurs. Je vous dis à bientôt.
1: Merci, au revoir.
0: Au revoir.

Bonjour à tous. Jean-Luc Mélenchon ouvert à une alliance avec les écologistes en vue de la présidentielle de 2027. Toute aide sera la bienvenue, a déclaré le chef de file de la France Insoumise sur TF1. La députée écologiste Sandrine Rousseau plaide pour une alliance avec LFI. Elle appelle à un vote interne pour acter ou non un ralliement de son parti à celui de Jean-Luc Mélenchon. Les écologistes qui tiennent aujourd'hui la dernière journée de leur université d'été à Grenoble. Autres universités d'été organisées ce week-end, celle de la France Insoumise dans la Drôme et celle du Parti communiste à Toulouse où Fabien Roussel devrait prendre la parole en fin de journée. Réélu à la tête du parti en juillet, il pourrait de nouveau être candidat à l'élection présidentielle. La forêt de Fontainebleau rouvre partiellement au public aujourd'hui, plus d'un mois après les incendies. 80% du domaine est de nouveau accessible. Des restrictions sont toujours en vigueur dans les secteurs touchés par les feux. Deux départements, l'Aude et l'Hérault, sont placés aujourd'hui en vigilance orange pour risque élevé de feux de forêt. Aux Antilles, les agriculteurs alertent sur une situation catastrophique en raison d'une sécheresse exceptionnelle causée par le phénomène El Niño. Conséquence, baisse de rendement et perte de récolte pour les agriculteurs. Pour les animaux, le fourrage est de plus en plus rare. La filière bovine de Martinique enregistre 25% de mortalité en plus. Les droits de douane imposés par Donald Trump sur des dizaines de produits canadiens sont entrés en vigueur ce matin. 50% de droits de douane sur les produits laitiers ou encore les boissons alcoolisées. En cause, l'échec des négociations commerciales entre les États-Unis et le Canada. Ottawa promet une riposte au dollar près. Le foot est la première journée de Ligue 1. Dauphin l'an dernier, Lens reçoit Auxerre à 17h15 avant 4 rencontres. Ce sera à partir de 20h45. Le Mans, Brest, Nice, Lorient, Toulouse, Lyon et 3 Paris FC. En Formule 1, le Britannique George Russell remporte la course sprint du Grand Prix des Pays-Bas avec Mercedes. Il devance le Monégasque Charles Leclerc sur Ferrari.

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1: Aujourd'hui, nous avons le plaisir de recevoir Anna Liebreck, coach en expression vocale et en art-thérapie par la voix au Théâtre Épidore à Bouloire. Elle vient tout juste de publier son livre « Mauvais élève » et nous sommes ici pour en parler avec elle.

0: Alors, Madame Librec, bonjour.
1: Bonjour.
0: Pour commencer, racontez-nous un petit peu qui vous êtes et quel a été votre parcours professionnel jusqu'à aujourd'hui.
1: Je suis Aurélie Librec, je suis chanteuse tout d'abord. J'ai une formation musicale autodidacte totalement. J'ai d'abord chanté dans une chorale au Havre pendant quelques années, puis j'ai été choriste pour la chef de chœur qui avait son groupe à elle, personnel. Et puis de fil en aiguille, on m'a repérée en tant que choriste. Donc, j'ai chanté en tant que choriste pour différents groupes de musique totalement variés. Et puis j'ai commencé une formation en expression vocale et art-thérapie par la voix il y a plus de 10 ans maintenant, un peu dans le désordre. J'ai monté un groupe gospel il y a quelques années qui a duré une bonne dizaine d'années. On était un trio qui s'appelait Gospel Project. On a fait quelques concerts, mais on a fait essentiellement les cérémonies de mariage à l'église. Voilà, et ça m'a fait gagner ma vie pendant quelques années.
0: Pour ceux qui nous écoutent, pouvez-vous nous parler de votre métier de coach en expression vocale et en art-thérapie par la voix et nous expliquer comment vous le mettez en pratique?
1: Alors, ma formation en expression vocale, c'est, comme son nom l'indique, tout un travail sur l'expression vocale. C'est découvrir sa voix, explorer sa voix. Donc, découvrir sa voix, c'est aussi apprendre à se connaître, puisque la voix est un peu le miroir de l'âme, j'ai envie de dire. Donc, plus on va explorer sa voix et découvrir sa voix, on risque de se rencontrer. Voilà, donc mes stages, mes ateliers, les ateliers que je propose, ça va être beaucoup de jeux vocaux. Bon, il y a tout d'abord une préparation physique, hein, parce que le corps et la voix sont intimement liés, donc une préparation corporelle, une petite préparation du souffle, on va beaucoup respirer, etc. L'idée, c'est vraiment de faire du lien entre la voix, le corps, donc le souffle, enfin tout ce qui va avec, mais aussi les émotions, etc. Donc à travers des jeux vocaux, on va explorer nos voix. Et je dis bien nos voix, parce qu'on a des voix, on a plein de sons. On chante ou on parle toujours de la même manière, mais parfois quand on explore, on peut très bien aller chercher des voix suraiguës, des très graves, des sons très particuliers. On peut imiter les animaux, etc. Et ça permet une certaine souplesse dans la voix. En fait, on découvre. Et parfois, ça peut provoquer certaines émotions qu'on va ou pas mettre en mots. C'est pas toujours le cas. Je suis plutôt portier, on va dire, plutôt que thérapeute. Psychothérapeute, elle va rentrer dans le truc. Déjà, j'ai pas de formation psychothérapeute, hein. Mais la psychothérapeute, voilà, qu'est-ce que vous ressentez? Est-ce que ça parle de quelque chose? Moi, je vais juste ouvrir les portes. Ah, qu'est-ce que t'as ressenti? Est-ce que ça fait écho avec ce que tu vis en ce moment ou pas? Ou juste laisser l'émotion parler, laisser l'émotion agir. Il y en a qui sont incapables d'en parler, bon, on n'en parle pas. Mais essayez de ne pas fuir, en tout cas, parce que l'émotion dit quelque chose.
0: Pouvez-vous nous parler de votre parcours de formation et des diplômes ou certifications que vous avez obtenus?
1: Alors, j'ai pas beaucoup d'études, moi. Je suis pas une très bonne élève, donc j'ai pas fait d'études. Donc je suis vraiment autodidacte. Donc je me suis vraiment formée auprès de musiciens professionnels. Et après, j'ai la formation qui est sur 2 ans avec Jacques Bonhomme. C'est une formation sur 2 ans qui est avec une certification. Et ensuite, j'ai fait 1 an avec Jean-Yves Pennafiel en improvisation vocale. Voilà.
0: Qu'est-ce qui vous a mené à exercer votre métier spécifiquement au Théâtre Épidore de Bouloire?
1: Alors, j'ai habité plus de 15 ans au Breil-sur-Mérise, exactement. Donc, je connais bien le lieu, je connais bien la Sarthe et j'y retourne assez souvent parce que j'ai une maison de famille là-bas. Et puis, ma voisine habite Bouloir et travaille au Théâtre Épidore. Elle qui m'a proposé d'animer des stages dans ce bel endroit.
0: Et concrètement, qu'est-ce qui vous a poussé vers ce métier et qu'est-ce qui vous plaît le plus dans ce que vous faites?
1: Qu'est-ce que j'aime le plus? C'est créer du lien. À travers la voix, à travers le chant, je l'ai dit, on travaille surtout autour de jeux vocaux, mais leur apprend des chants aussi. Des chants à plusieurs voix, donc on fait de la polyphonie. Donc c'est des chants pas trop compliqués, justement pour qu'on puisse se laisser aller, être à l'aise rapidement. Donc il n'y a pas de partition, on n'est pas dans des trucs compliqués. C'est des chants africains, c'est du gospel, ça peut être aussi de la chanson française, mais qu'on va travailler à plusieurs voix, ou en canon, etc. Et ça permet le lien. Et c'est vraiment ça, moi, qui me touche, c'est de voir les gens au départ qui sont un peu individuels dans une peur, chacun a peur de s'exprimer, a peur d'être jugé, etc. Et qu'au fil de l'atelier, au fil de l'heure, on va dire, voilà, ça commence à se détendre, ça commence à rigoler ensemble, ça commence à se faire confiance. Et on s'unit, voilà, par nos voix. On s'unit. Il y a vraiment quelque chose dans le partage et dans le lien. C'est vraiment ça qui me touche le plus, en fait.
0: Et pour exercer votre métier de coach en expression vocale et art-thérapie par la voix, faut-il suivre une formation spécifique? Si oui, laquelle?
1: C'est tout. toujours mieux, parce que pour le coup, pendant 2 ans, j'ai un peu de théorie, mais surtout je pratique beaucoup avec le formateur. Moi, le formateur qui m'a formé, lui, il est totalement autodidacte. Après, il est phoniatre, il est psychothérapeute, etc. Hein. C'est lui qui a monté ses formations d'expression vocale avec toutes ses connaissances. C'est lui qui a monté ça. C'est toujours mieux d'être formé par des professionnels qui savent de quoi on parle. Après, on parle surtout de l'art-thérapie. Il faut avoir un minimum d'expérience. Moi, j'ai 20 ans de thérapie aussi derrière. Il faut avoir un petit peu d'expérience quand même avec l'humain. Mais en expression vocale, il y a tellement de formations, il y a tellement de stages qui sont proposés qu'on peut totalement se former en faisant des stages, pas forcément une formation avec un diplôme, etc. Non, pas du tout.
0: Alors, vous venez de sortir un livre « Mauvais élève », mais déjà, ouais. Comment vous êtes mise à l'écriture dans un premier temps ?
1: Alors, moi, j'ai toujours écrit. Alors, écrit des journaux intimes. J'ai toujours un petit carnet avec moi et j'écris depuis toujours. Mais je parle de moi, je parle de mes angoisses. Voilà, c'est un journal intime. C'est complètement personnel. Et pendant le Covid, on a été confinés donc tous les quatre avec ma famille. On s'est retrouvés tous les quatre enfermés comme tout le monde. Et j'ai proposé l'idée qu'on écrive tous les quatre quelque chose. Donc, j'avais laissé mon ordinateur allumé sur mon bureau en disant voilà. Et chacun, chaque jour ou quand il veut, alimente le texte. Voilà, donc moi, j'ai commencé, par exemple, je dis n'importe quoi, il était une fois une petite fille qui jouait dans les bois, et puis mon fils va venir derrière, et il y a un loup qui est arrivé, par exemple, etc. Et alimenter l'histoire quand on veut, quand on se sent libre, bref, écrire une histoire à quatre. Sauf que mon idée n'a pas du tout fonctionné, il n'y a que moi qui écrivais, en fait, le reste de ma famille n'a pas vraiment adhéré à mon idée, et je me suis prise au jeu. J'ai commencé donc à inventer des petites histoires, alors c'était autour du Covid au début, parce que j'étais partie là-dedans avec ma famille, et puis de fil en aiguille, j'avais envie de raconter l'histoire d'une adolescente, et puis voilà, puis c'est parti comme ça.
0: Alors de quoi d'ailleurs parle votre livre ? Pouvez-vous nous en raconter un petit peu plus sur l'histoire ?
1: Alors, Mauvais élève, c'est l'histoire d'une jeune adolescente, d'une adolescente de 16 ans, qui s'appelle Camille. On rentre vraiment dans sa tête, dans son univers, donc dans ses peurs, dans ses joies, dans ses attentes, dans ses désirs, tout ce qu'une adolescente peut vivre. Donc, ça passe d'une émotion à l'autre, un peu n'importe comment. C'est une jeune fille qui a plutôt des difficultés avec l'école, mais avec l'autorité aussi. Voilà. C'est elle qui parle. Donc, c'est vraiment une jeune fille de 16 ans qui parle avec son langage assez cru, assez franc. Et avec beaucoup d'humour.
0: Pour nous donner une idée plus précise, quels sont les thèmes que vous explorez dans ce livre ?
1: La scolarité, la sexualité, la délinquance, la petite délinquance, je dirais, la drogue aussi, l'amitié et l'amour, bien sûr.

0: pouvez-vous nous expliquer le choix du titre « Mauvais élève » et ce qu'il représente pour vous ?
1: Alors, « Mauvais élève », c'est ce que j'étais moi, c'est ce que je suis un peu toujours d'ailleurs. Cette histoire est plutôt inspirée de ma propre histoire. C'est pas un copier-coller parce que là, ça a été écrit au mode contemporain, donc c'est aujourd'hui, donc il y a des téléphones portables, etc. Moi, je suis née en 75, donc j'avais 16 ans dans les années 90, on va dire. Donc, « Mauvais élève », ben oui, c'est cette jeune fille que j'étais, qui avait des difficultés à l'école, qui s'en sortait pas, qui détestait les profs, qui détestait tout ça, et qui ne rentrait pas vraiment dans les clous, qui aimait pas trop respecter les règles. Donc, mauvais élève à l'école, mais un peu mauvais élève aussi dans la société, quand même.
0: Pouvez-vous nous raconter comment vous est venue l'idée de mauvais élève et comment vous avez construit son histoire ?
1: Alors, l'idée de mauvais élève, au départ, je suis partie sur juste raconter des petites histoires sur cette jeune fille de 16 ans, et puis j'ai commencé à construire l'histoire petit à petit. Je me suis bien rendu compte que ça parlait quand même beaucoup de l'école, que ça pouvait parler de sa coupe de cheveux, comme ça pouvait parler de sa façon de s'habiller, ou est-ce qu'elle se trouve grosse, qu'elle se trouve mince, et bref, plutôt sur le physique, des choses un peu plus légères, entre guillemets. Et puis petit à petit, en racontant des petits sketchs, en fait, ça fait un petit peu des petits scénarios d'elle à l'école, d'elle avec ses copines. Je me suis dit, tiens, ça parle quand même beaucoup de cette mauvaise élève, un peu la brebis galeuse, le petit mouton noir là qui est jamais dans les clous et qu'on montre un peu du doigt, qu'on souligne en rouge qu'elle a pas fait ce qu'il fallait, etc. À l'école, moi, ça a été un traumatisme pour moi, l'école. Ça a été vraiment quelque chose de très compliqué. C'était la corvée, c'était peur au ventre, etc. Je me suis pas dit, tiens, je vais raconter ça. C'est venu en écrivant. Je me suis dit, bon, en fait, c'est ça que j'ai envie d'écrire. J'ai envie d'écrire ce que vraiment j'ai vécu à mon adolescence, qui est une période qui m'a beaucoup marquée.
0: Écrire un livre demande notamment beaucoup de temps et d'énergie. Comment s'est passé votre travail d'écriture pour Mauvais élève ? Concrètement, combien de temps vous avez consacré à l'écriture de celui-ci ?
1: Ça a été un enfer, parce que comme je suis pas une bonne élève, je suis pas très disciplinée, et puis j'ai beaucoup de doutes. Étant mauvaise élève, j'ai quand même beaucoup ce truc-là de manque de confiance en moi, beaucoup de doutes sur mes capacités. Ça va beaucoup mieux, mais n'empêche que c'est quand même là, au plus profond de moi. Donc j'ai mis beaucoup de temps. Si j'avais écrit tous les jours, je l'aurais écrit certainement très rapidement. Mais là, j'ai bien mis, je sais pas, 4 ans, peut-être un truc comme ça, 3-4 ans, parce que je me suis arrêtée 50 fois. Je me suis arrêtée 50 fois en me disant que c'était nul, de toute façon, ce que j'écrivais. Puis de toute façon, je ne sais pas où je vais, je ne sais pas ce que ça raconte, ça n'a pas de sens, c'est mal écrit. Bon, bref. Donc, je me suis auto-flagellée pendant 4 ans, jusqu'à ce que ça sorte. Jusqu'à ce que j'aille au bout. C'est même pas jusqu'à ce que ça sorte, mais jusqu'à ce que j'aille au bout. Voilà.
0: Après avoir terminé justement d'écrire Mauvais élève, comment s'est déroulé le processus d'édition ? Avez-vous contacté différents éditeurs et qu'est-ce qui vous a guidé vers votre choix ?
1: Alors, j'ai envoyé mon roman à beaucoup d'éditeurs et il y a que Spinel qui a répondu, qui est une petite maison d'édition. Voilà, ils m'ont proposé un petit contrat et c'était ça où je le sortais pas. Ou alors une auto-édition, mais c'était pas très rentable en fait.
0: La couverture de votre livre est marquante. Pouvez-vous nous expliquer ce qu'elle représente et ce qui vous a poussé à la choisir ?
1: Alors, au départ, c'est pas du tout ça que j'avais proposé à la maison d'édition. C'était en effet une jeune fille qui est assise sur son lit en bordel. On la voit de dos, avec un sweat à capuche, et elle fait un doigt d'honneur. En fait, on voit juste un doigt d'honneur, et dans l'autre main, une clope, ou un joint, ça dépend ce qu'on veut y mettre dessus. Bon, et la maison d'édition n'a pas voulu ni la clope, ni le doigt d'honneur, donc on a choisi le téléphone portable, voilà, tout simplement. Mais je trouve que c'est une image qui montre bien un adolescent, quoi, qui est sur son lit avec son téléphone. L'idée au départ du doigt d'honneur, c'était fuck. D'ailleurs, le dessin est à l'intérieur. Celui que je voulais mettre au départ est à l'intérieur du roman.
0: Pour ceux qui hésitent, qu'est-ce qui fait que Mauvais élève vaut la peine d'être lu ?
1: Ça vaut la peine parce que je trouve que c'est plutôt une photographie assez fidèle de ce que peut être l'adolescence. Pour les adultes qui ont des enfants, des adolescents, c'est toujours intéressant de rentrer dans la tête d'une adolescente, en tout cas la même, celle que j'ai été, puisque ben, je pense que je ne suis pas unique psychologiquement parlant, c'est-à-dire que tout ce qui s'est passé dans ma tête, ça se passe dans beaucoup de tête d'ado, mais je sais qu'il y a eu beaucoup de lecteurs qui m'ont dit que j'ai eu l'impression de revivre mon adolescence, donc il y a ça aussi qui est intéressant chez les adultes. Et puis les jeunes adultes, ben, eux ça leur parle parce que je parle vraiment dans leur langage, donc voilà, ce qu'on m'en a rapporté, c'est très vivant, c'est très dynamique et c'est assez drôle quand même, même si je traite des sujets un peu plus graves comme la drogue et la sexualité, mais la prostitution même, ça reste assez drôle.
0: Pour ceux qui souhaitent le lire, où est-il possible de se procurer votre livre ?
1: Alors, le livre est en commande seulement. Donc, soit vous pouvez directement aller dans votre librairie et le commander, et il arrivera dans votre librairie, ou alors sur le site Amazon, Cultura et Fnac. Vous pouvez le commander.
0: Sinon, avez-vous des contacts à communiquer pour ceux qui souhaitent plus d'informations sur votre activité ou sur votre livre Mauvais élève ?
1: Vous pouvez me contacter via mon compte Instagram, les ateliers d'harmonie, mais aussi Instagram Anna Librec pour le roman. Les ateliers d'harmonie, ben évidemment, c'est pour les ateliers d'expression vocale que je fais beaucoup en Île-de-France, mais un peu partout là où on me demande. Et sinon, donc au théâtre de Bouloir, à peu près une fois par mois. Et le Facebook, pareil, les ateliers d'harmonie ou le Facebook Anna Librec.
0: Quelles sont les prochaines étapes autour de Mauvais Élève? Avez-vous prévu des séances de dédicaces ou d'autres événements?
1: Pour l'instant, il n'y en a pas. J'ai fait quelques dédicaces à la sortie du livre, parce qu'en fait, il est sorti il y a plusieurs mois. Donc, j'ai fait quelques dédicaces. Et pour l'instant, j'ai écrit un autre petit roman pour enfants. Et j'attends les retours des maisons d'édition.
0: Quel serait le mot de la fin que vous souhaiteriez donner à nos auditeurs?
1: Pour les ateliers en expression vocale, si vous adoreriez chanter et que vous n'osez pas et que vous fredonnez, qu'on vous a dit toute votre vie que vous chantiez faux, etc., et ben venez à mes ateliers, parce que pour le coup, on s'en fiche de chanter faux ou pas. L'idée, c'est de libérer sa voix, justement. Donc, on n'est pas dans le jugement. Les ateliers sont tout à fait bienveillants et joyeux. Donc, n'hésitez pas une seule seconde. Et pour Mauvais Élève, et ben, si vous avez été bon élève ou mauvais élève, si vous avez un ado à la maison, si vous avez été vous-même ado un peu compliqué ou même pas, découvrir ce que c'est un ado un peu compliqué dans sa tête, et ben, n'hésitez pas. Je pense que vous passerez un bon moment avec Camille.
0: Madame Librec, nous vous remercions d'avoir pris le temps de partager avec nous votre parcours, votre métier passionnant et bien sûr votre livre Mauvais Élève. Votre témoignage nous a permis de découvrir l'art-thérapie par la voix et de mieux comprendre le processus de création d'un livre. Nous souhaitons beaucoup de succès à Mauvais Élève et à tous vos futurs projets. Merci encore pour cet échange inspirant et nous espérons vous revoir bientôt pour suivre vos prochaines aventures professionnelles et littéraires. Au revoir.
1: Merci beaucoup. Au revoir.

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2: Aujourd'hui, nous vous emmenons à la découverte de l'univers artistique de Jean-Claude Lelièvre. Ses œuvres sont actuellement présentées à la Galerie citoyenne de Condé-sur-Sarthe dans le cadre d'une exposition à découvrir jusqu'au jeudi 27 août. Pour nous en parler, nous recevons aujourd'hui Jean-Claude Lelièvre. Il va nous présenter son exposition, nous faire découvrir son univers artistique et revenir sur son parcours.

0: Alors, monsieur Lelièvre, bonjour.
1: Bonjour.
0: Pour commencer, pouvez-vous vous présenter à nos auditeurs? Quel a été votre parcours professionnel?
1: Je suis un peintre amateur, déjà. Donc, je fais de la peinture depuis une quinzaine d'années. À la retraite, là, je me suis plus particulièrement lancé dans l'exposition de mon travail. Voilà, donc, je suis passé par des écoles de peinture, notamment à Selboine, donc dans la Sarthe, et puis aussi Créatitude, un magasin d'Alençon, et puis le Centre d'art d'Alençon. Voilà, donc, je travaille pas toujours seul, parce que dans un atelier, je montre mon travail à une professionnelle qui valide mon travail ou avec lequel je peux discuter sur mon travail et puis amener des petites choses en plus ou enlever des choses, voilà.
0: Justement, qu'est-ce qui vous plaît dans le travail de peinture? Est-ce le plaisir de créer, de jouer avec les couleurs et les matières, de transmettre une émotion ou encore de donner vie à une idée qui prend forme sur la toile?
1: Ce qui me plaît dans la peinture, bon, c'est le côté déjà sensuel, déjà de la peinture. Ensuite, il y a l'idée de s'exprimer. Donc, c'est j'ai un environnement autour de moi, j'ai envie de montrer comment je le vois. Voilà, et donc, comme dans mon environnement, il y a de l'actualité, c'est ça que j'ai pris comme sujet. Et ça me permet de m'exprimer un petit peu sur le monde tel que je le vois moi-même, que nous montrent les médias.
0: Sinon, quelle technique de peinture pratiquez-vous? Quels sont les matériaux, les supports ou les méthodes que vous utilisez pour réaliser vos œuvres?
1: Alors, je travaille principalement en acrylique. Je travaille sur des supports plutôt pauvres, quoi, parce que je pense que l'expression ne demande pas forcément des gros moyens. Donc, je travaille sur du contreplaqué, sur du papier peint. Voilà, et puis après, je m'arrange pour que tout ça fasse une unité. Les formats, c'est plutôt des moyens formats.
0: Concrètement, comment se déroule la création d'une œuvre? Quelles sont les différentes étapes depuis l'idée de départ ou l'inspiration jusqu'à la réalisation finale du tableau?
1: Au départ, il y a des actualités qui me touchent. Après, je fais une recherche dans ces actualités-là pour bien me documenter sur le sujet, vu que je vais m'exprimer après dessus pour pas dire de bêtises. Et puis après, je fais pas mal d'essais, j'assemble des images ensemble et puis je fais un montage d'images sur l'actualité. J'essaie de faire en sorte que tout ça soit bien composé aussi, que niveau couleur, niveau plastique, ça soit correct. Ce qui m'amène à voir des professionnels de l'art plastique. Et puis voilà, donc une fois que tout ça c'est prêt, c'est bon quoi. Et je fais une œuvre à peu près en moyenne une quinzaine de jours, 15 jours, un mois pour créer une œuvre. Je fais plusieurs tableaux en même temps.
0: Vous êtes actuellement en exposition jusqu'au jeudi 27 août à la Galerie Citoyenne de Condé-sur-Sarthe. Pourquoi avoir choisi d'exposer dans ce lieu? Qu'est-ce qui vous a séduit dans cette galerie et dans cette proposition d'exposition?
1: Alors, j'ai choisi cette galerie parce que déjà c'est dans le village où j'habite. Donc là, je savais que j'étais proche d'une école et que je pouvais aussi partager mon travail avec des élèves. C'est ce qui s'est passé d'ailleurs. J'ai rencontré une classe qui est venue voir mon travail. Et puis bon, c'est bien aussi que les habitants, pas forcément des gens qui sont habitués à aller dans des musées, puissent voir aussi un travail artistique. Et je trouve que la galerie, pour ça, fait bien son travail. Elle accueille bien les artistes. Et donc, ça me permet de montrer aussi à des gens qui sont pas du tout à la peinture, un travail artistique, voilà.
0: Sinon, quel est le titre de cette exposition? Pourquoi avoir choisi ce titre?
1: Alors, le titre de l'exposition, c'est Notre Résistance avec un point d'interrogation. Ce titre est choisi parce qu'en fait, dans le thème que j'ai pris, m'amène à m'interroger un petit peu sur le sort du monde et comment on va pouvoir encore résister au sort qui est amené en ce moment. Effectivement, on peut s'inquiéter de pas mal de choses, notamment du climat. On peut s'inquiéter de ce qui se passe dans d'autres pays où il y a beaucoup de violence et puis aussi de ce qui se passe dans notre pays au niveau politique. Voilà, donc je m'interroge un petit peu comment on va pouvoir résister longtemps encore à toutes ces agressions. C'est ça, voilà le titre.
0: Alors, que peut-on découvrir dans cette exposition? Combien d'œuvres présentez-vous au public et quels sont les différents tableaux ou créations que les visiteurs pourront venir admirer jusqu'au 27 août?
1: Alors là, il y a à peu près une quinzaine d'œuvres qui sont exposées dans la galerie. C'est une petite partie de l'ensemble de tout ce que je traite. Voilà, parce que j'ai à peu près 35 tableaux sur le sujet. Bon, l'actualité, de toute façon, fera toujours quelque chose de nouveau. Donc, il y a toujours moyen d'agrandir l'exposition. Mais voilà, c'est une petite exposition quand même. C'est pas une grosse exposition.
0: Sinon, comment avez-vous organisé cette exposition au sein de la Galerie Citoyenne de Condé-sur-Sarthe? Y a-t-il un parcours ou un sens de visite particulier que vous avez souhaité proposer aux visiteurs pour découvrir vos œuvres?
1: Il y a un sens parce qu'en fait, le propos amène quand même une certaine logique dans le discours, si on peut appeler ça un discours, quoi. Donc, il y a une suite, quoi. À chaque fois, il y a une première partie où on expose des problèmes, après, on passe à jusqu'où ça peut aller, donc on peut imaginer ce qui peut se passer après. Et puis, ces tableaux sont accompagnés de petits textes qui informent un petit peu, qui donnent des moyens de rentrer un petit peu dans chaque tableau et de rentrer aussi dans le questionnement qui se pose autour de ces tableaux-là.

0: D'ailleurs, y a-t-il une œuvre centrale ou une pièce particulière dans cette exposition? Une œuvre qui occupe une place importante pour vous par son histoire, son message ou l'émotion qu'elle représente?
1: Il n'y a pas vraiment de pièce majeure. Enfin, disons qu'on peut dire qu'au tout début, le premier tableau, qui est un tableau sur l'Inde, la fête des couleurs avec ce qu'il y a derrière, c'est un peu l'ouverture quoi, du tableau. C'est peut-être un des premiers tableaux que j'ai fait dans l'exposition, voilà, qui est un grand format.
0: Et concrètement, pourquoi venir découvrir cette exposition à la Galerie citoyenne de Condé-sur-Sarthe? Qu'est-ce que les visiteurs vont pouvoir ressentir ou découvrir à travers vos œuvres?
1: Disons que l'intérêt, c'est peut-être par rapport à d'autres expositions qui ont aussi toute leur gloire. C'est-à-dire qu'on expose souvent des tableaux sur des paysages, sur des natures mortes, ou alors c'est peut-être de l'abstrait. Moi, j'ai choisi de travailler sur l'actualité, donc c'est peut-être pas très courant. C'est un travail qu'on dit engagé, peut-être, donc ça peut être... Ce qui peut faire la différence avec ce petit de nouveau dans ce qu'on peut montrer. Je cherche pas forcément le nouveau, mais moi c'est ce qui m'intéressait. Donc voilà, c'est peut-être l'intérêt de mon exposition. Et puis de voir comment on peut allier à la fois le côté esthétique avec des thèmes qui peuvent être tristes. On le dit quoi. Bon, moi j'essaye d'amener un peu de positif dans toutes ces images qui sont souvent, les images de médias qui sont souvent plutôt alarmantes ou qui sont plutôt tristes quoi. Donc voilà, j'essaye d'amener quelque chose de plus dans ces images et peut-être ça intérêt aussi de montrer des images de l'actualité autres que celles qu'on peut voir.
0: Et quels sont justement les premiers retours sur l'exposition?
1: Alors ça dépend, il y a des gens qui gardent le côté triste de l'affaire, alors que c'est pas moi qui crée le côté triste, c'est plutôt l'actualité qui le crée. Moi, je pense que j'essaye d'y amener une note positive là-dedans, parce que je pense que le travail d'un artiste, c'est plutôt de montrer la vie, de montrer quelque chose qui amène un avenir plutôt radieux. Alors là, c'est pas forcément radieux, mais c'est de montrer qu'il y a quand même une petite lueur d'espoir dans tout ça. Il y a des gens qui arrivent à survivre malgré la difficulté de ce qu'ils peuvent vivre, voilà, donc... Je crois que c'est ça qui est intéressant de voir dans le travail. Et il y a aussi des gens qui le voient, ça. Hein. Beaucoup de gens me disent c'est pas facile à regarder toujours, mais j'étais très touché par ce travail. Et... notamment était très intéressé par tout le travail esthétique, c'est-à-dire le côté recherche qu'il peut y avoir dans l'image, le côté construction de l'image.
0: Alors l'exposition est visible librement jusqu'au 27 août à la Galerie citoyenne de Condé-sur-Sarthe, aux horaires d'ouverture de la mairie, c'est-à-dire le lundi de 8h30 à midi et de 13h30 à 17h30, le mardi de 13h30 à 17h30, le mercredi de 8h30 à midi et de 13h30 à 16h30, le jeudi de 8h30 à midi et de 13h30 à 17h30 et enfin le vendredi de 8h30 à 16h30. Alors après cette exposition à la Galerie citoyenne de Condé-sur-Sarthe, quels sont vos prochains projets? Avez-vous déjà d'autres expositions prévues, de nouvelles réalisations, préparations ou des envies particulières pour la suite de votre parcours artistique?
1: Pour l'instant, là, j'ai juste un petit bout d'une exposition collective avec le Centre d'art à la fin du mois d'août. Et puis sinon, des projets, notamment de travailler en collectif avec d'autres personnes. Ça, c'est un projet qui me tenait depuis longtemps. J'ai rencontré des gens avec qui j'étais pour travailler. Et donc, on verra par la suite ce que ça peut m'amener à créer aussi avec les autres.
0: Pour terminer cette interview, quel message souhaitez-vous adresser aux personnes qui vont venir découvrir votre exposition à la Galerie citoyenne de Condé-sur-Sarthe, mais aussi à toutes celles et ceux qui souhaitent s'intéresser à votre univers artistique?
1: Le message, c'est d'essayer de s'arrêter un petit peu devant les tableaux. Je pense que c'est pas des tableaux sur lesquels on glisse, où on voit, comme je l'ai dit, quelque chose de magnifique. Et puis, il y a une construction d'images, il y a des images qui se télescopent, etc. Donc, c'est plutôt des tableaux dans lesquels il faut chercher un petit peu à regarder, à s'interroger, etc. On comprend pas forcément tout, mais il faut essayer de se faire une image, trouver un sens, voilà. Et puis j'espère que ça va faire réfléchir un petit peu les gens, que ça va leur apporter du plaisir à réfléchir.
0: Merci Monsieur Lelièvre d'avoir accepté de nous présenter votre parcours, votre univers artistique et cette exposition à découvrir actuellement à la Galerie citoyenne de Condé-sur-Sarthe. À travers vos œuvres, vous invitez le public à découvrir votre regard, votre sensibilité et tout le travail qui se cache derrière chaque création. Une belle occasion pour les visiteurs de venir à la rencontre d'un artiste et de partager un moment autour de la peinture. Rappelons que l'exposition est visible jusqu'au jeudi 27 août à la Galerie citoyenne de Condé-sur-Sarthe. Je vous remercie encore et je vous dis à bientôt.
1: Eh bien, je vous remercie et puis à une prochaine fois.
0: Au revoir.
1: Au revoir.

Bonjour à tous. Emmanuel Macron annonce un renforcement du soutien français à l'Ukraine avec l'envoi de nouveaux missiles intercepteurs. Le président dénonce des attaques visant systématiquement des civils. Il appelle les autres pays disposant de moyens de défense aérienne à participer à l'effort. Au moins 16 personnes ont été tuées et plus de 130 blessées dans des frappes russes. Elles ont visé un centre commercial ukrainien dans le centre du pays. Jean-Luc Mélenchon se montre serein face à la probable candidature de Raphaël Glucksmann à la présidentielle l'an prochain. Interrogé sur TF1, le leader de la France insoumise déclare qu'il y a toujours eu plusieurs candidats de gauche depuis l'élection de François Mitterrand. Jean-Luc Mélenchon tend la main aux écologistes. Toute aide sera la bienvenue, selon lui. Le maire socialiste de Montpellier s'oppose à la venue de Patrick Bruel dans sa ville. Dans un message posté sur X, Michael Delafosse estime qu'il appartient à la justice de déterminer les suites des plaintes déposées contre Patrick Bruel, mais que les paroles des femmes doivent être entendues. Accusé de viol et d'agression sexuelle, le chanteur doit commencer une tournée en France en octobre, mais plusieurs élus ont fait savoir qu'ils ne souhaitaient pas l'accueillir. Une paillote restaurant détruite par un incendie en Haute-Corse. Le feu s'est déclaré la nuit dernière. Deux personnes sont légèrement blessées. Une enquête est ouverte. Un bar d'Ajaccio avait déjà été détruit par un incendie cette semaine. Un feu allumé avec deux bidons d'essence déversés dans l'établissement et sur le véhicule du propriétaire. Après l'incendie qui a détruit 2000 hectares en juillet, la forêt de Fontainebleau rouvre partiellement au public aujourd'hui. 80% du massif est à nouveau accessible. Une zone de 4000 hectares reste fermée pour le moment. Encore un peu de monde sur les routes aujourd'hui. Journée rouge sur toute la moitié ouest de la France dans le sens des retours. Orange à l'est. Dans le sens des départs, c'est orange sur le quart nord-ouest et la région Auvergne-Rhône-Alpes. En tennis, Arthur Fils va tenter de décrocher une place en finale au Master 1000 de Cincinnati. Il affronte à partir de 19h30 l'Italien Flavio Cobolli, finaliste à Roland-Garros. Bon après-midi à tous.

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2: Bonjour à tous et bienvenue sur les ondes de Radio Alpes-Mancelles, votre radio associative. Ensemble, nous allons passer une heure à revisiter des chansons et des souvenirs, et ce, en compagnie de Yvette, Berthe, Odile et Jocelyne.
3: Et nous allons commencer avec un chanteur qui avait vu le jour à Montreux, en Suisse, le 21 août 1950. Monsieur Patrick Juvet, chanteur, pianiste, auteur et compositeur. Si sa carrière a couru de 1971 à 2018, on peut dire qu'il se destinait à une carrière musicale très jeune, puisqu'il était entré au conservatoire de Lausanne dès l'âge de 6 ans pour y étudier le piano.
2: Conservatoire où Patrick Juvet avait obtenu un premier prix. Son père, Robert Juvet, possédait un commerce de radio et télévision, ce qui permettait à son fils de découvrir tous les disques américains, ce qui ne faisait que renforcer ses envies de carrière de musicien de jazz, tout en travaillant comme mannequin pour une agence allemande.
3: En 1971, il rencontre Florence Aboulker, attachée de presse. Elle le présente à Eddie Barclay, qui produit cette même année son premier 45 tours, qui sera suivi en 1972 d'un deuxième sur lequel il est gravé la Musica, dont il avait signé la musique. Les paroles sont co-signées par Jean-Michel Riva et Franck Thomas. Retrouvons donc Patrick Juvet et la Musica, un 45 tours vendu à plus de 300 000 exemplaires.

Valentino Rossi chantait le plus beau tango du monde en 1951 dans la comédie musicale Au Pays du Soleil. C'était là une reprise du duo Alibert et Mireille Ponsard de l'opérette Un de la Canebière, sorti en 1935. Ce tango, composé par Vincent Scotto et signé par René Sarville pour les paroles, ne se démode pas. Aujourd'hui, c'est Yvette qui nous le propose. Bonjour Yvette. Je vais vous ajouter que le plus beau tango du monde était au répertoire des grands accordéonistes comme Verschuren, Aimable, Horner et bien d'autres. Prêt.

Merci Yvette pour ce beau tango que Tino chantait en 1952. 30 ans après, avec Tino, nous étions encore dans la douceur avec le titre « Donne ta tendresse » signé Pierre-André Doucet.

Avec Martine, nous avons évoqué la carrière de Patrick Juvet, né le 21 août 1950. Surtout sa carrière de chanteur, mais il était aussi un excellent compositeur. Pour preuve, ce tube immense sorti en 1972 et chanté par Claude François, Le lundi au soleil, dont les paroles furent coécrites par Franck Thomas et Jean-Michel Riva. Cette chanson, composée par Patrick Juvet, se vendra à plus de 600 000 exemplaires en 45 tours et figure dans la liste des 5 chansons de Claude François préférées des Français. Ce lundi au soleil aura même une version japonaise. Pour l'heure, je vous propose la version française de Claude François.

0: Le mois d'août est le huitième mois du calendrier grégorien. Son nom vient du latin Augustus, qui signifie vénérable ou consacré. Ce mois a été nommé en l'honneur du premier empereur romain Auguste, en 8 avant Jésus-Christ. Quand on parle de la mi-août en chanson, il faut se rapprocher des auteurs-compositeurs André Ornez et Paul Mizrahi, qui en 1950 l'avaient signé par de nombreux artistes. Et aujourd'hui, cette mi-août est chantée par Berthe. Bonjour Berthe.
1: Bonjour Martine.
0: Eh bien, on t'écoute.
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1: Merci Berthe pour cette miaou qui fut très popularisée par Ray Ventura et ses collégiens. En 1944, la formation chantait Maria de Bahia, signée elle aussi par Ornez et Misraki.

0: allons rester à la mi-août avec l'artiste suivant, car il avait vu le jour le 15 août 1934 à Gênes en Italie. C'est Agostino Ferrari, dit Nino Ferret. Sa carrière a couru de 1959 à 1998, année où il décide de nous quitter le 13 août, en laissant un vaste répertoire.
1: Oui, un vaste répertoire très varié, allant de Mirza au téléphone, en passant par Haut et un bon, sans oublier les cornichons. Ça, c'était les années 60. Puis ensuite, il y a eu La maison près de la fontaine ou encore Le Sud, parmi bien d'autres. Pour lui rendre hommage aujourd'hui, nous avons choisi un titre de 1969 à découvrir ou à redécouvrir. Il en avait signé les paroles et la musique, et c'est Un premier jour sans toi.

0: après Nino Ferrer, c'est Sylvie Vartan qui arrive au monde un 15 août, si c'était en 1944 en Bulgarie. Chanteuse, actrice, elle chante depuis 1961, commençant sa carrière de chanteuse en France avec des titres comme « La plus belle pour aller danser », Comme un garçon, ou encore 2 minutes 35 de bonheur, en duo avec son ami Carlos. Sylvie était sur la photo du siècle, qui regroupait 46 vedettes en 1966 pour le magazine Salut les copains.
1: Sylvie Vartan a publié plus d'une quarantaine d'albums studio et a enregistré plus de 1500 chansons en 10 langues. Parmi toutes celles-ci, en 1976, elle chantait une adaptation en français de Pierre Delanoë sous le titre qui pose bien sûr une question, qu'est-ce qui fait pleurer les blondes ?

0: Jean Cocteau nous quittait le 11 octobre 1963, le même jour que Édith Piaf. Il était peintre, cinéaste, dramaturge et poète. À une époque, il avait pris la défense de Gilbert Bécaud, qui était sujet à des critiques à l'encontre de son succès. C'est donc tout naturellement qu'en 1965, Bécaud lui rend hommage en composant la musique de « Quand il est mort le poète ». Et c'est Odile qui a choisi de chanter ce titre aujourd'hui. Bonjour Odile.
1: Bonjour Stéphane.
0: Pour interpréter les paroles signées Louis Amande, Odile est accompagnée par Berthe et Jocelyne.

Merci Odile et merci mesdames pour cette chanson de Gilbert Bécaud, hommage à Jean Cocteau. En 1972, il chantait Un peu d'amour et d'amitié, dont il avait signé les paroles, la musique, et Jean-Louis Amade, les paroles.

0: Georges Job, dit Georgel, était un chanteur français qui nous quittait le 8 août 1945. Sa carrière a débuté en 1903. Il avait 18 ans et comme Mayol, il était coiffé d'une houppette et arborait une fleur à la boutonnière. Son répertoire était varié, souvent emprunté à Vraxon et Mayol, ce qui lui permettait tous les tours de chant et revues.
1: Georgel avait aussi dans son répertoire des chansons rigolotes, comme celle que je vous propose, « Quand Zézette zozote », une chanson de 1925, écrite par Jean Rodor et Domel, sous une musique de Eugène Gavel.

0: Il avait vu le jour le 27 août 1925, cet André Daricot, dit Daricoul. Acteur, musicien, humoriste français, il avait adopté un pseudonyme à l'américaine en créant un personnage d'ahuri loufoque au flot de paroles gêné par un bégaiement avec un cheveu sur la langue. Un personnage dont il ne se défera jamais.
1: Si on ne devait nommer qu'un seul de ses films, ce serait bien sûr Le Triporteur, le film qui le révéla au grand public en 1957. Il sera suivi de dizaines et dizaines d'autres, tant au cinéma qu'à la télévision, sans oublier le théâtre. Daricot était un grand monsieur, aussi compositeur de musique de nombreux films et d'opérettes, comme ce fut le cas pour l'opérette Pique et Pioche en 1967, où il interprétait la chanson éponyme en duo avec Annie Cordy.

0: L'auteur-compositeur Jean-Paul Dréau nous a quittés le 3 août 2026. Il avait écrit, composé, chanté et enregistré en 1978 la chanson « Le coup de soleil » qui fut reprise en 1979 par Richard Cocciante, avec laquelle il trouvera une 7e place dans les charts français avec les ventes de plus de 250 000 45 tours. Et c'est ce titre que Jocelyne a choisi de nous chanter aujourd'hui. Bonjour Jocelyne.
1: Bonjour Stéphane. 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

Merci pour ton choix, Jocelyne, car il nous permet de retrouver Richard Cossian, qui en 1980 chantait avec Simplicité, un titre lui aussi signé par Jean-Paul Dréau.

En présentant la chanson interprétée par Jocelyne, Stéphane et Martine ont évoqué Jean-Paul Dréau. Il fut auteur et compositeur de près d'une cinquantaine de chansons, tant pour Richard Cocciante que pour Michel Polnareff, Elton John, Fabienne Thibault, Hervé Villard, Sheila et bien d'autres. Sans oublier aussi pour la chanteuse Bibi qui, en 1985, chantait « Tout doucement ».

0: Maurice-Pierre Barrier, dit Riss et Barrier, chanteur fantaisiste et acteur français, avait vu le jour le 25 août 1932 à Romilly-sur-Seine, dans l'Aube. Est-ce son mois de naissance qui, en 1968, lui avait inspiré une chanson? Je ne sais pas. En tout cas, il chantait Les Vacanciers.
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1: L'émission se termine. Merci à Yvette, Berthe, Odile et Jocelyne d'avoir chanté aujourd'hui sur Radio Alpes-Mancel. Bis à tous, bonne écoute et à tout bientôt. Et nous allons pas bouder notre plaidier en écoutant Pierre Perret qui met lui aussi le mois d'août à l'honneur.

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Bonjour à tous. Le fils de Gisèle Pélicaud dénonce le maintien des concerts de Patrick Bruel alors que le chanteur est visé par une trentaine de plaintes pour viol, tentative de viol ou agression sexuelle. 31 femmes ont pris le risque de parler et le silence des hommes, lui, n'a pas bougé d'un pouce. C'est ce qu'écrit David Pélicaud sur Instagram. Plusieurs élus locaux se sont aussi opposés à ces concerts, dont le maire de Montpellier. Patrick Bruel doit commencer une tournée en France en octobre. Emmanuel Macron annonce un renforcement du soutien français à l'Ukraine avec l'envoi de nouveaux missiles intercepteurs. Annonce après les récentes frappes russes contre un centre commercial dans le centre de l'Ukraine et sur la capitale Kiev. Plusieurs personnes sont décédées. Jean-Luc Mélenchon ouvert à une alliance avec les écologistes en vue de la présidentielle de 2027. Toute aide sera la bienvenue, a déclaré le chef de file de la France Insoumise sur TF1. La députée écologiste Sandrine Rousseau plaide pour une alliance avec LFI. Elle appelle à un vote interne pour acter ou non un ralliement de son parti à celui de Jean-Luc Mélenchon. Les écologistes qui tiennent aujourd'hui la dernière journée de leur université d'été à Grenoble. Autres universités d'été organisées ce week-end, celle de la France Insoumise dans la Drôme et celle du Parti communiste à Toulouse où Fabien Roussel devrait prendre la parole en fin de journée. Réélu à la tête du parti en juillet, il pourrait de nouveau être candidat à l'élection présidentielle. Aux Antilles, les agriculteurs alertent sur une situation catastrophique en raison d'une sécheresse exceptionnelle causée par le phénomène El Niño. Conséquence, baisse de rendement et perte de récolte pour les agriculteurs. Pour les animaux, le fourrage est de plus en plus rare. La filière bovine de Martinique enregistre 25% de mortalité en plus. Le foot est la première journée de Ligue 1. Dauphin l'an dernier, Lens reçoit Auxerre à 17h15 avant 4 rencontres à partir de 20h45. Le Mans affronte Brest, Nice, Lorient, Toulouse, Lyon et 3 jouent contre le Paris FC. Bonne fin de journée à tous.

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Aujourd'hui, nous vous invitons à découvrir une nouvelle exposition proposée au cœur du Maine-Saônois. Du 5 au 29 août, l'Office de tourisme Maine-Saônois accueille une exposition de Nicole Lecaille installée au jardin potager de Bonnétable. À travers cette exposition, les visiteurs pourront découvrir l'univers de Nicole Lecaille et apprécier son travail dans un cadre particulièrement agréable. Pour nous en parler, nous avons le plaisir de la recevoir aujourd'hui.

0: Alors, Madame Lecaille, bonjour.
1: Bonjour.
0: Pour commencer cette interview, pouvez-vous vous présenter à nos auditeurs? Qui êtes-vous? Quel a été votre parcours, notamment votre parcours artistique jusqu'à aujourd'hui?
1: Alors, je suis une couturière costumière à la retraite et cela fait maintenant 27 ans que je fais de la reconstitution historique du costume féminin qui va de la Renaissance pour les dessous et le costume du dessus, donc du 18e siècle jusqu'à la Belle Époque.
0: Vous êtes couturière costumière de profession. Comment vous avez découvert ce métier et qu'est-ce qui vous a donné envie de vous orienter vers cet univers de la création et du textile?
1: Alors, j'ai commencé toute jeune, je devais avoir à peu près 10 ans quand j'ai découvert Sissi à la télé et j'ai dit à ma mère, un jour je porterai ces robes-là. Et donc la passion est venue de cette époque et elle a grandi pour arriver à aujourd'hui avec une centaine de costumes.
0: Justement, qu'est-ce qui vous plaît le plus dans cette activité de couturière costumière? Qu'est-ce qui vous passionne dans la création et dans le fait de donner vie à vos réalisations?
1: Alors, ce sont les défis techniques. Moi, ce qui m'intéresse, ce sont surtout les dessous, c'est-à-dire tous les accessoires qu'une dame pouvait mettre sous les robes pour leur donner leur forme, comme les paniers, les vertus gadins, les crinolines, les faux-culs, etc.
0: Avez-vous suivi une formation particulière dans le domaine de la couture ou de la création de costumes, ou est-ce un savoir-faire que vous avez développé au fil de vos expériences et de vos rencontres?
1: Alors, je n'ai pas suivi de formation particulière. J'ai commencé à travailler dans une usine de couture basique et comme la couture a toujours été ma passion, donc j'ai toujours fait la couture en faisant des recherches, que ce soit dans les livres, sur le web, sur les peintures, voilà. Et c'est comme ça qu'est devenu ce travail de recherche intense.
0: Mais concrètement, pouvez-vous nous expliquer en quoi consiste cette activité de couturière costumière? Quelles sont les différentes étapes de travail, de l'idée de départ jusqu'à la réalisation finale d'une création?
1: Alors, l'idée de départ vient souvent d'une gravure que j'ai dans mes livres, puisque j'ai une collection pour le 19e de la mode illustrée de 1860 jusqu'à 1914. Et pour les autres époques, c'est surtout des livres d'archives qu'on peut trouver sur Paris. Donc, je pars d'une gravure. Je dis, tiens, cette gravure m'interpelle. Pourquoi? Je cherche pourquoi elle m'interpelle. Souvent, c'est un détail sur la gravure proprement dite ou quelque chose que je n'avais encore jamais vu. Et donc, voilà, c'est à partir de là que je fais des recherches pour savoir pourquoi il y a ce détail sur ce costume, comment a été fait ce costume, qu'est-ce qu'il pouvait mettre en dessous pour donner cette forme à cette silhouette. Et après toutes ces recherches, je fais des croquis, je fais des prototypes. Il faut beaucoup, beaucoup, beaucoup d'essais avant d'arriver à un costume fini qui soit en adéquation avec la gravure que j'ai pu observer.
0: Pouvez-vous nous donner un exemple justement de costume que vous avez réalisé?
1: Alors, donc pour cette exposition-là qui est spécialement dédiée à l'impératrice Eugénie puisque c'est son bicentenaire cette année, donc j'ai voulu créer son costume d'apparat, sauf que je n'ai pas trouvé de dentelle de qualité pour faire ce costume, donc je me suis tournée sur un costume qu'on appelle un costume à transformation. Donc un costume à transformation, ça va être une jupe de base avec plusieurs hauts, puisque la dame au Second Empire pouvait recevoir 7 à 8 personnes par jour, et donc à chaque fois, elle était obligée de se changer. Et un costume à transformation évite de se changer entièrement.
0: Quel est le matériel que vous utilisez justement pour créer?
1: Alors le matériel, les tissus, c'est surtout du taffetas, de la soie, ça peut être du velours pour cette époque du Second Empire, de la dentelle quand on en trouve. C'est très très difficile à notre époque de trouver du tissu de qualité puisqu'il n'y a plus de marchands de tissu proprement dit. Donc voilà.
0: Est-ce que vous travaillez également avec une machine?
1: Oui, bien sûr. Toutes les coutures intérieures sont faites à la machine à coudre et tout ce qui concerne les coutures extérieures qui peuvent se voir si la machine à coudre n'existait pas encore à l'époque du costume, je l'ai fait à la main. À la Renaissance, les œillets en métal n'existaient pas au 18e non plus, donc je brode mes œillets à la main.
0: Combien de temps justement vous mettez sur la création d'un costume?
1: Alors tout dépend du costume. La robe de chambre qui sera en exposition, j'ai brodé à la main toutes les petites violettes qu'il y a et donc j'ai dû mettre entre 3, 4, des fois ça peut être 6 mois, des fois ça peut être 1 an. Voilà, tout dépend du costume que je fais.
0: Alors sinon, dans votre travail de création, avez-vous des thèmes, des univers?

0: une place importante dans vos réalisations?
1: Le Second Empire, parce que j'ai commencé avec la danse Second Empire. Et donc, ça m'a toujours plu. Nous sommes toujours dans le même univers que l'impératrice Sissi. C'est la même époque, sauf que nous, c'est l'impératrice Eugénie. Et donc, j'ai développé justement cette époque plus particulièrement.
0: Et d'où est née cette passion pour la reconstitution historique? Qu'est-ce qui vous a donné envie de vous intéresser aux costumes et aux modes d'autrefois, au point d'en faire un véritable univers de création?
1: Donc, comme je le disais dès le départ, donc, en voyant le film Sissi avec Romy Schneider, je trouvais ces robes magnifiques. J'avais 10 ans, j'étais une petite fille, j'avais 6 frères, donc je n'avais pas de robe proprement dite de cette beauté-là. Et donc c'est parti de là, donc j'ai toujours fait des robes en fait. Je ne m'intéresse pas à l'univers du costume masculin, ça ne m'intéresse pas.
0: Pouvez-vous maintenant nous présenter cette période historique qui vous inspire tant? Quelles sont ses caractéristiques, son ambiance?
1: Alors, les caractéristiques. Donc, le 19e, avec l'arrivée de l'industrie, toutes ces crinolines qu'on porte, enfin, ce qu'on appelle des crinolines, donc ce sont les cages qu'il y a sous les robes, ont vraiment évolué. Il pouvait y avoir 3 ou 4 sortes de cages en l'espace de 3 mois. Il y a eu énormément de brevets déposés en Amérique. Quelques brevets français, mais très peu. On a du mal à trouver les sources françaises. Mais par contre, les brevets américains, enfin, on a accès à ces brevets-là. Et donc, moi, ce qui m'intéresse, c'est de refaire, de présenter au public ce qu'il y a sous les robes. Et vraiment, l'évolution de la crinoline, l'évolution de ces accessoires pendant 12 ans. Parce que la crinoline, c'est très court comme période.
0: Vous proposez votre travail au Jardin Potager de Bonnétable à l'Office de Tourisme Ensonois du 5 au 29 août. Pourquoi avoir accepté de présenter vos créations dans ce lieu? Qu'est-ce qui vous a séduit dans cet espace et dans cette proposition d'exposition?
1: Alors, ce qui m'a séduit, premièrement, c'est que ce n'est pas très loin de chez moi. Deuxièmement, j'avais envie d'emmener cette exposition un petit peu partout. C'est très difficile de trouver des lieux, des endroits. Et quand l'office de tourisme de ma mère m'a proposé, bah, j'ai dit oui tout de suite.
0: Justement, quel est le titre de cette exposition? Pourquoi vous avez choisi ce titre et qu'évoque-t-il par rapport à votre univers, à vos créations et à la période historique qui vous inspire?
1: Donc le titre, c'est le bicentenaire de l'impératrice Eugénie. Donc ce qui m'inspire, bon, bah, évidemment, ce sont les costumes. Et surtout, faire connaître cette femme, parce qu'elle est très peu connue. À la dernière exposition sur Eugénie, on m'a demandé qui était Eugénie.

0: Alors, que pourra découvrir le public lors de cette exposition? Pouvez-vous nous présenter les différentes créations, costumes ou pièces que vous avez choisi de mettre en avant et ce que les visiteurs pourront apprécier en venant au jardin potager de Bonnétable?
1: Donc, les visiteurs pourront découvrir une journée de la dame au temps du Second Empire, c'est-à-dire du réveil jusqu'au bal, donc jusqu'au soir, et les différentes tenues qu'une dame de cette époque pouvait porter. La salle est petite, donc je ne peux pas mettre toutes les tenues, mais il y aura quand même environ 10 tenues, puisqu'une dame pouvait se changer entre 7 à 8 fois par jour, et il y aura le costume à transformation que j'ai fait pour l'impératrice Eugénie lors de la dernière exposition du mois de juin.
0: En effet, comment vous avez conçu et créé cette exposition? Quelles ont été les différentes étapes de la sélection des pièces présentées jusqu'à leur mise en valeur dans ce lieu?
1: Étant donné que j'ai commencé cela il y a pas mal d'années, là, pour cette exposition, j'ai refait 8 costumes que j'avais exposé en juin, donc on découvrira surtout le petit matin, le réveil avec la chemise de nuit, le peignoir, la robe de chambre, le rôle différent qu'il y a entre le peignoir et la robe de chambre, par exemple.
0: Pour réaliser vos créations, avez-vous effectué des recherches particulières afin de vous rapprocher au plus près de la réalité historique de l'époque?
1: Oui, je n'invente rien, je reproduis, je reconstitue ce qui a vraiment existé, donc rien n'est inventé du tout, même les couleurs, hein, je fais très attention à que les couleurs soient bien d'époque. Par exemple, là, le costume à transformation de l'impératrice Eugénie que j'ai fait donc est violet, puisque l'impératrice Eugénie a aimé le violet. On l'appelait à cette époque-là le mauvaisisme, donc de la couleur mauve.
0: Avez-vous imaginé un parcours de visite particulier pour cette exposition? Souhaitez-vous guider les visiteurs dans un ordre précis afin de leur faire découvrir votre univers?
1: Donc, moi, je serai présente que le dimanche. Les autres jours, je ne serai pas présente, mais il y aura le parcours. Hein. Il y a les panneaux, donc du matin jusqu'au bas, et la partie deuil de l'impératrice. Donc il y a des panneaux explicatifs, ils pourront lire si le public souhaite. Et il y aura une enquête historique dans cette exposition. Il y a une robe que j'ai faite qui porte un nom particulier en 1863. Et je me suis demandé, mais pourquoi cette robe sur la mode illustrée s'appelle Isabeau de Bavière, alors que Isabeau de Bavière est une reine qui a vécu il y a 400 ans. Donc quel est le lien? Et donc c'est cette enquête historique que les gens vont essayer de résoudre, pas résoudre peut-être pas, mais ils vont peut-être avoir des pistes. Voilà, il y aura un registre, ils pourront marquer toutes leurs hypothèses. Moi, ce jour, j'ai toujours pas résolu cette enquête. Et donc, avec le regard des yeux d'un public qui ne connaît pas forcément l'histoire du costume, mais peut-être qu'ils vont découvrir, entre la gravure de cette reine et la robe que j'ai faite de la mode illustrée, peut-être qu'ils vont découvrir un lien que moi, je n'ai pas encore découvert. Et c'est ça qui est passionnant, c'est que quand on parle avec les gens, des fois, on a des pistes nouvelles et donc on repart dans les recherches historiques.
0: Alors, cette exposition a déjà été présentée à plusieurs reprises. Quel retour avez-vous reçu de la part du public lors des précédentes présentations?
1: Donc, elle a été présentée au mois de juin, en plein moment de la canicule, hélas, pour nous, puisque là, il y avait 26 costumes de présentés avec 4 scènes d'habillage de l'impératrice. Avec la canicule, nous n'avons pas eu beaucoup de public, mais le peu qu'il y avait, ont tous été très intéressés, ont posé beaucoup de questions. Voilà, ils sont restés jusqu'au bout pour voir les scènes d'habillage malgré la chaleur.
0: Justement, pourquoi conseillez-vous au public de venir découvrir cette exposition au Jardin potager de Bonnétable?
1: Alors, pourquoi je leur conseille? Déjà, ils n'ont peut-être jamais vu quelque chose comme ça. Moi, je serai présente le dimanche avec une amie de mon association. Donc, on pourra discuter avec les gens, répondre à leurs questions. Peut-être qu'il y aura des questions qui ne concernent pas cette exposition, étant donné que je fais d'autres époques. Mais voilà, c'est surtout l'envie de partager avec les gens.
0: Alors, l'exposition est visible au Jardin potager de Bonnétable à l'Office de Tourisme. Tourisme Ensonois, 1 rue d'Isly, du 5 au 29 août. Les horaires d'ouverture du mercredi au dimanche, de 14h30 à 18h. Les contacts de l'Office de Tourisme Ensonois, c'est bien sur le téléphone au 02 43 97 60 63. Le mail contact singulier @tourisme-du6men-du6sonois.com et son site internet le www.tourisme-du6men-du6sonois.com. Pour les personnes qui souhaitent en savoir davantage sur votre travail, découvrez vos créations ou obtenir des renseignements sur l'exposition, quels sont les contacts ou les moyens de vous joindre?
1: Alors, on peut me joindre, mon nom, Nicole Lecaille, le téléphone 06 22 37 27 37, la page Facebook c'est Nicole Lecaille. Le mail, c'est nicole.lecaille@hotmail.fr.
0: Quelles sont vos ambitions à travers cette exposition au Jardin Potager de Bonne Étape? Souhaitez-vous pour la suite continuer à la faire découvrir dans d'autres lieux et partager votre univers auprès de nouveaux publics?
1: Oui, bien sûr. Je cherche toujours pour les Journées du Patrimoine un endroit tous les ans. Là, j'ai une piste, donc peut-être que ça va se faire. J'attends une réponse. Voilà, j'aime bien exposer aussi dans des châteaux. Alors, j'évite les extérieurs parce que le moindre coup de vent et les mannequins tombent, mais j'ai déjà fait des représentations, donc comme des spectacles, en fait, les vêtements sont portés sur des dames et non sur les mannequins.
0: Sinon, avez-vous déjà de nouveaux projets de création en cours ou des envies particulières pour la suite? Quelles sont les prochaines réalisations que vous aimeriez faire découvrir au public?
1: Alors là, je suis plus maintenant sur la Belle Époque pour un projet peut-être en 2028. Donc je commence à faire des recherches par rapport aux pièces que j'ai déjà, aux costumes que j'ai déjà et ceux qui pourraient me manquer, puisque le but, c'est découvrir une époque, c'est du début à la fin de l'époque. Donc la Belle Époque, ça dure 22 années. Donc il y a beaucoup de choses à découvrir. Les tournures, ça a été quelque chose de fabuleux. Donc les tournures, c'est ce qui suit le Second Empire, hein, la crinoline, l'évolution de tous ces tenues. Et moi, je m'arrête justement en 1914, à la Première Guerre mondiale, puisque c'est là qu'on va commencer à retirer les corsets, tous les accessoires, puisque ce sont des dames qui travaillent en usine, puisque les hommes sont partis à la guerre. Et donc après cette époque-là, ça ne m'intéresse pas vraiment. Voilà, je préfère repartir vraiment de la Renaissance, de la naissance des accessoires des dessous jusqu'à la fin.
0: Pour conclure cette interview, quel serait le mot de la fin que vous souhaiteriez adresser aux personnes qui viendront découvrir cette exposition au Jardin Potager de Bonne Étable et à toutes celles et ceux qui souhaitent découvrir votre univers?
1: Alors ma devise, c'est: la robe raconte une époque, les dessous expliquent pourquoi elles avaient cette forme.

0: Merci Madame Lecaille d'avoir partagé avec nous votre parcours, votre passion pour la reconstitution historique et les secrets de création qui se cachent derrière vos costumes. Grâce à cette exposition, le public pourra découvrir un véritable travail de recherche, de précision et de passion où chaque création raconte une histoire et témoigne d'un savoir-faire remarquable. Nous invitons donc les auditeurs à venir découvrir votre univers au Jardin Potager de Bonnétable de l'Office de Tourisme Ensonnois du 5 au 29 août. Merci encore pour cet échange et nous vous souhaitons une très belle exposition ainsi que de belles rencontres avec les visiteurs.
1: Merci beaucoup.
0: Au revoir.
1: Au revoir.
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1: Bonjour à tous et bienvenue dans votre rendez-vous des cinéphiles. Aujourd'hui, on va parler des sorties de la semaine, des films encore à l'affiche, des séances dans vos salles et bien sûr, le box-office.
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1: Et on commence tout de suite avec Tombé du ciel, sorti le 12 août 2026. C'est un film comédie et famille. Iliès mène une vie joyeuse dans la banlieue de Roubaix. Seul problème, le bac. Après avoir échoué deux fois, c'est sa dernière chance de l'avoir et de rendre enfin fiers ses parents. Mais un incendie survient pendant le bac blanc et on l'accuse d'en être à l'origine. Exclu de son lycée, il doit quitter son quartier et aller dans le seul établissement qu'il accepte, le pensionnat catholique de Saint-Albert-le-Grand en Bourgogne. Entre choc des cultures et quête de rédemption, Iliès va devoir surmonter ses préjugés et ceux des autres.
3: Iliès, rentre en révision et demain c'est le bac.
4: Faut vraiment que tu laisses coucir.
5: Il est hors de question que vous terminiez l'année ici. Vous allez changer de lycée. Il s'agit d'un lycée catholique.
6: Ahmed, Iliès, Fatima, c'est pas catholique. C'est pas... Jésus va jamais vouloir, je pense, hein.
5: Il s'agit du lycée Albert le Grand à Chablis.
7: Écoutez, madame, moi je viens d'arriver ici.
8: Vous m'appelez ma sœur.
7: J'ai pas le numéro de votre sœur. Et du coup, vous êtes qui ?
8: C'est le frère Oscario.
7: Ça va, frère ?
9: Chez les catholiques, c'est génial, mais je te préviens, il y a des pièges.
10: Tu fais quoi, là ?
7: Je peux pas déjeuner ce matin.
11: Il est en train de manger tout le corps du Christ, là.
12: Commencez pas à dire j'ai mangé les gens.
13: Ce sont les hosties pour la messe de dimanche.
14: Allez immédiatement vous confesser.
7: Dans l'armoire, là ?
9: Premier piège. Il mange du cochon tous les jours.
15: Tu veux, j'ai jambon beurre.
7: Non, en fait, vous avez
15: saucisson beurre.
9: Deuxième piège. Quand ils boivent, ils dansent, ils chantent, ils font la cululu. Attention, rentre jamais dans la cululu. Tu peux jamais en sortir.
8: Tout le monde s'éclate à la queue.
9: C'est pas vrai.
7: Je vous jure, je suis dans une prison. Là, je vous appelle avec un meuble.
16: Y a pas de réseau dans son monastère, là.
17: Wesh, mon frérot, ça va ou quoi?
18: Ça me fait trop plaisir que tu sois là, mon ref.
16: Voilà. Tu t'approches du cochonnet, là.
7: Voilà. Il y a du cochon partout, ici, en fait.
19: Bonjour, mon fils.
7: Bonjour, papa.
16: C'est mon pote, Célestin, il se prend pour un arabe.
18: Tout se passe bien pour lui, alhamdoulilah.
7: Ça fait mal votre truc. Vous venez voir la Vierge, elle pourrait vous mettre bien. Un petit coussin. En fait, on n'est pas totalement différents. On est un peu les mêmes quand on regarde bien. Ça fait mal pour tout le monde.
1: La fin d'Oak Street, sorti le 12 août 2026, c'est un film action, aventure et science-fiction. Lorsqu'un mystérieux événement cosmique arrache Oak Street à sa paisible banlieue et la transporte vers un lieu inconnu, la famille Platt, désorientée dans ce nouvel environnement hostile, comprend vite qu'il leur faudra rester unis pour survivre.
20: Vous avez vu la lumière bizarre qu'il y a eu cette nuit?
21: Une lumière bizarre?
20: Il y a le vent qui soufflait hyper fort. Le chien flippé, il arrêtait pas d'aboyer.
22: C'était peut-être un hélicoptère?
21: Ou une soucoupe volante. Des extraterrestres.
22: N'importe quoi! On n'a plus d'eau maintenant.
21: Apparemment, c'est tout le quartier qui a plus de courant.
22: C'est quoi ça?
21: On est coincé.
22: J'ai l'impression que notre quartier, notre maison,
21: impossible.
4: Dépêche-toi, cours!
10: Mais qu'est-ce qui se passe?
4: Non! Rentrez chez vous!
10: J'ai entendu un coup de feu!
20: On rassemble toute la nourriture.
12: Prenez tout ce qui peut nous servir.

0: nous laissera pas mourir, j'en suis sûr.
1: Greg, tu vas à la messe une fois par an à Noël et tu dis aux enfants que Dieu veille sur nous.
2: Et tous ces gens en train de se faire dévorer vivants.

0: 2021, sorti le 12 août 2026, c'est un film drame. Directrice d'un établissement pour personnes âgées, Marie-Lou tente d'y instaurer une philosophie de soins innovante basée sur l'écoute et la dignité des résidents, malgré la réticence d'une partie de ses équipes. Sa rencontre avec Marie, une metteuse en scène japonaise qui se bat contre un cancer, va bouleverser sa trajectoire. En nouant une amitié profonde, les deux femmes engagent ensemble un combat pour rendre possible l'impossible.
1: Certaines personnes, dont je fais partie, ne tiennent pas nécessairement à séparer le travail et la vie privée.
2: Mets-toi bien dans son regard. Juste tes paumes vers le haut en soutien.
3: En traitant bien les autres, ça évite aussi de se faire du mal à soi.
4: Dans la réalité, ça ne se passe pas comme dans les manuels d'humanitude.
5: Si elle démissionne, on risque de perdre d'autres infirmiers dans la foulée.
6: Ne va pas trop loin, tu vas te faire dégager.
7: Demain, t'as enfin un jour de congé. Je t'interdis de venir travailler.
8: Je passe un moment très précieux.
9: Monani hibikimashita.
10: Arigato.
11: Marie-Lou Fontaine.
12: Nande sonna ni nihongo ga shoberaru no?
13: Aigepui. Shushi ga waseda de.
14: Demo ima wa kaigo shisetsu no direkuta.
15: So. Qui es-tu au juste?
16: Une metteur en scène qui met la philo en pratique?
17: Soshite shinizokonai no gan kanja.
18: Hanno shizai koto itta.
19: Le milieu du soin souffre d'un manque chronique de personnel. On a du mal à garder et à recruter nos employés.
20: Devenir professionnel, c'est savoir déceler cette force quasi imperceptible.
0: Juste pour une nuit, sorti le 12 août 2026, c'est un film comédie et romance. Quand Owen, qui vient de se faire larguer, rencontre Ali, qui croit encore au grand amour, l'étincelle est immédiate. Mais une série de maladresses et de mésaventures vont continuellement séparer les deux seuls célibataires de la ville qui espèrent plus qu'une aventure cette nuit-là. À force de courir et se croiser sans jamais se trouver, ils pourraient bien réaliser que ce qu'ils cherchent est plus près qu'ils ne l'imaginaient.

0: meurs de faim.
1: Hein?
0: Je meurs de faim.
1: Hein?
0: Je te dis que j'ai trop faim.
1: On est fermé.
0: Je connais le proprio. C'est la meilleure pizza de ma vie. C'est même mieux que le sexe, d'après mes souvenirs.
1: C'est quoi ce que tu préfères?
0: La dose de fromage.
1: Dans le sexe.
0: La montée du désir.
1: Ça, c'est typiquement une réponse de femme.
0: Et toi alors, t'aimes quoi? Les ça? On te chevauche? Ton truc, c'est le marteau piqueur?
1: Waouh! Moi, ce que je préfère, c'est ce qu'il y a après.
0: Oh non, sérieusement?
1: Sérieusement! Deux personnes allongées l'une à côté de l'autre, qui partagent un secret. Trouver l'amour, c'est déjà pas facile. Alors je vous dis pas comme c'est galère pendant le seul soir de l'année où les célibes ont le droit de coucher ensemble. Je déteste cette soirée. Maman, je vais rester ici.
2: Mais non, tu devrais sortir.
0: Tous les ans, c'est le même délire. Tout ce que je veux, c'est trouver quelqu'un de gentil.
3: À notre quête du grand amour, pendant la nuit la moins romantique de l'année.
0: On va prendre notre temps.
3: Et on va prendre de bonnes décisions.
4: Ali, je te présente Tijan.
5: Salut.
4: On s'est rencontrés devant les toilettes.
0: T'es sérieuse?
4: Oui.
0: Non, non. Un whisky, s'il vous plaît. Comment on est censé créer un lien profond avec quelqu'un pendant une soirée comme celle-là?
1: Je m'appelle Owen.
0: Ali.
1: Et nous, alors?
0: Tes oreilles ressemblent à des portières de voiture.
1: Ton nez est beaucoup trop petit pour ton visage.
0: Ton menton pourrait labourer un champ.
1: Tes jambes, c'est n'importe quoi.
0: Tes cheveux, c'est n'importe quoi.
1: Ce qu'on cherche tous, c'est une personne avec qui la vie vaudra le coup d'être vécue.
0: Qu'est-ce que t'as à l'œil?
1: Oh ah! J'ai des allergies.
0: C'est vrai ça?
6: Un grand raccourci, sorti le 12 août 2026, c'est un film comédie dramatique. Quand le restaurant familial menace de fermer, deux cousins bretons relâchent des rats pour s'improviser des ratiseurs. Le même été, deux jeunes femmes trafiquent le concours de beauté local pour promouvoir leurs bijoux. Embarquées dans leur stratagème chaotique, ces quatre débrouillards en quête d'avenir finissent par se percuter.
7: Je regarde au loin l'horizon. En fait, faut qu'on sente que t'as vraiment un lourd secret. T'as un énorme secret?
8: Non.
7: Mais me le dis pas!
8: Je m'appelle Louise, j'ai 23 ans, je suis conseillère funéraire et je participe au concours de Miss pour...
7: Pourquoi?
8: Pour... je sais pas pourquoi.
9: T'es mon cousin, c'est fou, t'as pas un mot d'encouragement. Tu sais combien ça peut gagner un dératiseur?
1: Oh!
9: Me regarde pas comme ça, c'est l'idée du siècle. Si ça marche bien, bientôt on pourra retaper le resto.
10: T'en faut combien? Oh, ça fera 412,50€ s'il vous plaît.
9: Sur toutes les filles qui sont là-bas, il n'y en a aucune que tu trouves moche.
8: Non, on la juge pas.
9: Et toi?
8: Ouais, il y en a des moches. Ouais.
7: Qui?
8: Franchement, Lisa, Maëlys, Jade. Je comprends pas, c'est pas bien 1m69.
9: Bah non, t'as pas le droit, faut faire minimum 1m70. C'est pour ça que j'ai été recalée l'année dernière.
0: Personne suivante, s'il vous plaît.
1: Non, t'as pas fait ça.
9: C'est ta faute.
1: De quoi c'est ma faute?
8: C'est sûr, c'est Candice.
9: Il s'est passé quoi avec l'autre meuf?
11: Je viens de croiser mon pote du comité du Finistère, et alors entre nous... Il est très jaloux.
12: Et au final, personne, t'es qui, toi?
9: Je vais croire.
0: Vous êtes trop belle.
13: Tu as 4 ans de la retraite, tu es fatiguée.
11: Elles sont belles de l'intérieur, c'est leur personnalité, c'est leur créativité.
0: Tu fais pas un 70, toi?
14: Você tá no baile cada noite, a maconha e o rap fazem ritmo da vida. 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
8: Tu penses qu'elle peut tricher?
7: Ouais, qu'elle essaye, on rigolera bien quand elle va boiter sur scène, non?
6: Undertone, sorti le 12 août 2026, c'est un film épouvante horreur. Il est interdit au moins de 12 ans. Animatrice d'un podcast consacré aux phénomènes paranormaux, Evie retourne dans la maison de son enfance pour veiller sa mère mourante. Un jour, elle reçoit d'étranges enregistrements. En les diffusant dans son émission, Evie réalise que les événements décrits semblent déteindre sur la réalité. Les sons deviennent de plus en plus troublants, comme si quelque chose cherchait à lui parler. Et plus elle écoute, plus la menace se rapproche.
15: Bienvenue dans un nouvel épisode de Undertone, le podcast où on décortique tout ce qui fait flipper. Ivy Babich, je suis la sceptique de service. Et pour m'accompagner, mon co-animateur, Justin Manuel.
16: Tu vas adorer, j'ai un truc bien ouf pour toi. Il y avait 10 fichiers audio en pièces jointes qui nous ont été envoyés depuis une adresse mail anonyme.
15: Laisse-moi deviner. Un
5: possession diabolique.
12: T'es prête?
0: C'est parti.
17: Depuis le début de cette aventure, nous avons entendu des choses franchement troublantes.
0: T'es sérieux, là?
18: Je voudrais parler à Marie.
17: Ici, c'est peut-être un avertissement.
0: C'est le seul moyen de savoir.
19: Fort.

0: qui vous a pris? Vous n'auriez pas dû tous les écouter.
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2: La Patte Patrouille, le film Mission Dino, sorti le 5 août 2026, c'est un film animation, aventure et comédie. Lorsqu'une mystérieuse tempête surprend leur navire, la Patte Patrouille s'échoue sur une île tropicale encore inexplorée et peuplée de dinosaures. Ils y rencontrent Rex, un chiot courageux installé sur l'île depuis des années et devenu un véritable expert des dinosaures. Mais leur ennemi de toujours, Monsieur Ellinger, arrive lui aussi sur l'île avec un projet dangereux, exploiter ses richesses naturelles en creusant des mines. Ses actions imprudentes déclenchent bientôt l'éruption d'un gigantesque volcan endormi. La Patte Patrouille se retrouve alors entraînée dans une série de missions de sauvetage spectaculaires, plus impressionnantes que tout ce qu'elle avait connu jusqu'ici. Elle devra arrêter Monsieur Ellinger et sauver l'île avant qu'il ne soit trop tard.
3: Que j'ai pas la patte marine.
4: Collision imminente.
5: Wow. Pour pouvoir traverser la jungle, il va falloir s'équiper comme il faut. On ne sait pas ce que cette jungle nous réserve.
6: Ouais.
5: Mais on sera prêt à tout.
6: On n'est pas prêt du tout. Courez.
7: Cette année,
5: l'île des dinosaures, c'est la plus grande découverte du monde.
8: Je m'appelle Rex. Venez, je vais vous faire visiter.
9: Ouais.
8: Voilà, c'est mon chez-moi. Il n'y a pas de télé à écran plat et pas de wifi.
4: Ah.
8: C'est ma caméra de surveillance. Il ouvre l'œil 24 sur 24.
10: Cette île a la plus grande mine de diamants au monde.
11: Viens là, mon joli.
10: Quand la barre est trop haute, il faut que ça saute.
12: C'est un volcan. Vous allez détruire l'île. On a besoin de l'aide de tout le monde.
13: Entrez dans la préhistoire.
14: Gardez votre coolitude.
13: Pour le film familial de l'été.
15: On a une île à sauver.
16: Qui est avec nous?
17: Qu'est-ce que c'était?
18: C'est mon ventre. Les bébés dinos ont mangé toutes mes friandises. Oh non!
5: Aucun dino n'est trop gros, car mes amis, ils assurent.
19: Je peux y arriver.
13: La Patte Patrouille, le film. Mission dino.
20: C'est pas juste moi aussi, je veux un copain dino. Meilleur ami pour la vie.
2: Les gendarmes, sorti le 5 août 2026, c'est un film comédie. Toute la brigade de gendarmerie de Charnay-lès-Mâcon, 71, se prépare à l'annuelle grande fête des jardins. Mais l'arrivée d'un jeune stagiaire désinvolte, débarqué tout droit de la capitale, et de deux voleurs de nains de jardin, va venir bouleverser leur organisation bien huilée.
21: J'ai pris la décision d'accueillir ce jeune stagiaire.
22: Oh non,
21: si.
22: Moi je fais déjà EHPAD en soirée avec mon père, c'est pas pour faire crèche en journée.
21: Mon garçon... L'uniforme, c'est ce qui définit le gendarme.
23: Oh, il est beau! Quel beau!
22: Eh, hey, du Cruchot, là.
24: Eh, hey, du Gerbert!
23: Oh, attends!
22: Et c'est qui, ces bouffons?
24: Tu te gars!
25: Allez, garde-toi!
24: Garde-toi!
23: Ah, la gendarmerie!
21: Agnès, lui explique pour Gerbert et Cruchot.
26: C'est deux anciens camarades gendarmes à vous, non?
21: Agnès.
26: Je sais pas.
21: Agnès, non. C'est... Agnès, t'as pas vu le gendarme de son nom?
27: En 2004, avec le GIGN, on a retrouvé un type qui s'était perdu dans la forêt amazonienne.
28: Bravo, chef.
27: Il était mort, mais on l'a retrouvé quand même.
28: 20 km/h au-dessus, bah, c'est 135 euros d'amende.
25: En fast food, il y a fast. Hein.
28: Non, moi, je suis pas très fast. Plutôt très, très furious.
29: Quand on épouse un gendarme, c'est la gendarmerie qu'on épouse.
30: Mais je te laisse dire à ta fille qu'elle devra faire une croix sur sa terre partie.
31: Oh, stylé.
32: C'est quoi ça?
23: Tout est sous contrôle, messieurs dames, tout va bien.
0: prochain véhicule, tu fais comme moi.
1: Veuillez me présenter les papiers afférents à la conduite de votre véhicule.
3: Afférents, je suis obligé. Ça veut dire quoi ?
2: I Want Your Sex, sorti le 29 juillet 2026, c'est un film érotique et thriller. Il est interdit au moins de 12 ans. Elliot, un jeune homme naïf en quête de sens, décroche le poste de ses rêves auprès d'Erika Tracy, artiste provocatrice et figure incontournable de la scène artistique. Lorsqu'elle décide de faire de lui sa muse sexuelle, ses fantasmes les plus audacieux semblent devenir réalité. Mais cette relation l'entraîne bientôt dans un univers trouble où se mêlent désir, obsession, pouvoir, manipulation et trahison.
4: Elliot, Erika veut te voir dans son bureau.
3: Moi ?
6: Viens là que je te regarde. Non, pas en marchant. Je préférerais que tu rampes.
3: Comme la plupart des gens de mon âge, j'ai des sentiments assez confus et contradictoires à propos du sexe.
6: T'as une copine ?
3: Oui, j'ai une copine.
6: T'as bientôt fini ? Parfait, tu vas pas être relou.
3: Relou ?
6: Si on baise. Votre relation avec votre employeur était principalement de nature sexuelle ? Pardon ?
3: Oui.
6: Pourquoi tous ces plans cul n'arrivent qu'à toi ? Ça me saoule ! T'es un astronaute du sexe qui veut explorer les confins et limites de cet univers. J'ai envie d'un plan à trois, mais il faut que ce soit maintenant. Et si je plais pas ?
3: Oh, t'inquiète, je lui ai envoyé une photo.
6: Quelle photo ? Je suis pas sérieux, j'ai leur demande jardin sur cette photo !
3: Salut ! Je suis l'esclave de son vagin.
0: Ouais, bienvenue au club.
3: Je pense tout le temps à toi, comme si je pouvais pas changer de chaîne.
6: C'est parfaitement normal.
7: On a vraiment besoin que vous nous racontiez toute l'histoire.
3: Ce qu'on vit, c'est unique, non ?
6: C'est strictement sexuel, tu l'as bien compris.
7: T'es pas le premier, tu seras pas le dernier.
0: J'ai tout perdu à cause de toi !
3: Je suis un suspect ou quoi ?
0: Pourquoi tu fais ça ?
6: Parce que t'aimes ça, mon chou.
3: Erika, arrête !
6: J'ai l'impression que je tombe amoureuse de toi.
3: C'est vrai ?
6: Non, je me fous de ta gueule.
3: C'était génial !
6: Ouais.
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2: Le coup de cœur de Radio Le Pensel des sorties pour les prochaines semaines, c'est La Nirvana, sortira le 19 août 2026. C'est un film comédie. Jean, un agriculteur en faillite, croule sous les dettes, les huissiers et la solitude depuis que Sylvie l'a largué. Un soir, lorsqu'il s'apprête à commettre l'irréparable dans sa grange, un miracle lui tombe littéralement dessus. Foued, un jeune de cité en cavale, encastre son 4x4 rempli de drogue dans le mur de sa grange, lui sauvant la vie par accident. Mais quand Jean, paniqué par la police qui rôde, brûle la voiture et sans le savoir la cargaison avec, les deux hommes se retrouvent piégés. L'un risque de perdre sa ferme et ses bêtes, l'autre sa tête. Pour rembourser la dette de Foued et sauver la ferme de Jean, il décide de faire ce qu'aucun des deux n'aurait imaginé, cultiver du cannabis bio discrètement au milieu des chèvres et des champs.
9: Oh, ça va, Mimi ? Qu'est-ce que tu me casses les couilles, là, tous les jours ? Ça va ?
10: Dégage.
11: Il faut que tu reviennes avec des pesticides.
19: Mais t'as pas le choix, regarde ce que tu perds chaque année avec ton bio, là. La moitié se fait manger par les vers et l'autre moitié, tu la cherches parce qu'ils ont ta tronche.
31: Putain, ils sont fait péter.
32: C'est quoi, ça ?
33: C'est qui, toi ?
34: Moi, c'est Jean.
33: La voiture, elle est où ?
34: Je pense occuper.
32: Trop choqué, il y avait 50 kilos de déchets à l'intérieur.
33: Bon, fais-le mort, tu fais pas remarquer.
34: C'est un fou, il m'a pris pour Charling Gaz.
33: Renifle-moi ça.
34: C'est des olives, c'est quoi ?
33: C'est du fumier.
32: C'est pas un jeu, si tu trouves pas de quoi repousser, ils vont te déchirer, frère.
34: Je te conseille pas t'approcher de lui. Frérot, j'ai des voyous qui veulent me tuer, tu crois que c'est un coq qui va me faire peur, toi ?
35: Tiens, goûte ça.
32: Oh, c'est de la frappe.
35: La
36: Nirvana.
32: Bah, tu dis l'heure ou tu es pas dealer ?
36: Je suis pas un dealer, je suis un herboriste. Coucou les filles.

0: classiquement Planète.
1: Oh, de bons matins, du vin, du fromage. Pourquoi il est vivant le fromage?
2: Quand vous voulez rentrer dans le game, hein?
3: Et tu te retrousses les mains, comme tout le monde! Pas comme tous ces Arabes, là!
1: Oh! Moi, je vais pas capter, tu ressembles fort à Samy dans Scooby-Doo.
4: Est-ce que c'est un monstre?
1: Putain, ça vient de là, les yeux, en vrai? Oh, sur ma mère, je mange plus d'omelette!
5: Raymond, nous sommes des amis maintenant. We are friends now. Raymond, arrête, je vais t'envoyer un gosse.
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7: En première position, il s'agit de Spider-Man Brand New Day. Deuxième position, l'Odyssée. Troisième position, de la Comédie Française. Quatrième position, Vaiana, la légende du bout du monde. Et enfin, cinquième position, Toy Story 5. On reprend ensemble les films en tête du box-office. Spider-Man Brand New Day, sorti le 29 juillet 2026. C'est un film action, aventure et fantastique. C'est un tout nouveau jour pour Peter Parker. Dans un monde qui ne se souvient plus de lui, il poursuit sans relâche sa lutte contre la criminalité. Mais le sentiment d'avoir été oublié par ses amis qui avancent désormais sans lui, provoque un changement chez Peter qu'il n'est peut-être pas en mesure de contrôler. Et pourtant, c'est cette mutation qui pourrait être sa seule chance de s'opposer à un adversaire terrifiant, capable d'agir sans jamais être repéré et prêt à s'attaquer à la ville et à tous les proches de Spider-Man. Car si le monde se souvient plus de Peter Parker, lui ne l'a pas oublié. Et c'est cette dernière bande-annonce qu'on se quitte puisque votre cinémag est terminé pour aujourd'hui. À bientôt pour un prochain rendez-vous.
8: Qu'est-ce qui m'arrive?
9: Je t'ai manqué, Spider-Man?
8: Je suis plus moi-même. J'arrive plus du tout à me contrôler. Je sais pas ce que c'est, mais je dois régler ça au plus vite.
10: Dernier semestre à la fac!
11: Ted, tu crois qu'il y a des gens qui regardent ça?
12: Il y a peut-être quelqu'un.
11: Ouais, bah au revoir, quelqu'un!
8: C'est quoi?
13: Docteur Banner? Vous avez trouvé le moyen de contrôler un ADN qui a muté?
14: Si je n'ai pas ça au poignet, fuyez.
13: On pourrait virer ce qui est mauvais et garder ce qui est bon.
15: Comment vous déciderez ce qui est bon ou mauvais dans la nature?
16: Désolé.
17: Vous n'êtes pas l'un de mes étudiants, hein?
18: Nous sommes confrontés à une menace qui me dépasse. Une menace qu'on ne peut même pas voir. Vous êtes le seul à être immunisé. Et aussi le seul à pouvoir la détecter.
8: Qu'est-ce qu'ils peuvent bien chercher?
19: Wow, je vois que t'es tombé sur mon tableau.
8: T'inquiète, je suis pas un gars chelou.
11: Un peu quand même. Je m'appelle MJ.
8: Vous vous connaissez tous les deux?
20: Alors, Spider-Man, ça va? Tu t'es débarrassé du monstre qui est en toi?
21: À ta place, j'irai voir comment va MJ.
8: T'en sortiras pas comme ça.
22: Lui, par contre, il pourrait.
8: Je savais pas que tu pouvais devenir aussi grand.
11: Wow, hey.
8: Désolé, t'es en danger. Viens, fais-moi confiance.
11: D'accord.
23: Tout ça, ça peut devenir très effrayant.
24: C'est qui, celle-là?
11: Et vous êtes qui?
8: Allez, Franck, sois sympa. J'ai nulle part où aller.
23: Les gens qui t'aiment.
11: Vous comptez le laisser y aller tout seul?
23: Ils t'aiment pour ce que tu es.
25: Si t'as prévu de faire quelque chose, c'est maintenant!
23: N'oublie jamais.
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Bonsoir à tous. Emmanuel Macron annonce un renforcement du soutien français à l'Ukraine avec l'envoi de nouveaux missiles intercepteurs. Le président dénonce des attaques visant systématiquement des civils. Il appelle les autres pays disposant de moyens de défense aérienne à participer à l'effort. Déclaration après les récentes frappes russes contre un centre commercial dans le centre de l'Ukraine et sur la capitale Kiev. Plusieurs personnes sont décédées. Jean-Luc Mélenchon se montre serein face à la probable candidature de Raphaël Glucksmann à la présidentielle l'an prochain. Interrogé sur TF1, le leader de la France insoumise déclare qu'il y a toujours eu plusieurs candidats de gauche depuis l'élection de François Mitterrand. Jean-Luc Mélenchon tend la main aux écologistes. Toute aide sera la bienvenue, selon lui. Le maire socialiste de Montpellier s'oppose à la venue de Patrick Bruel dans sa ville. Dans un message posté sur X, Michael Delafosse estime que les paroles des femmes doivent être entendues. Le fils de Gisèle Pellicot dénonce lui aussi le maintien de ses concerts. Accusé de viol et d'agression sexuelle, Patrick Bruel doit commencer une tournée en France en octobre, mais plusieurs élus ont fait savoir qu'ils ne souhaitaient pas l'accueillir. Après l'incendie qui a détruit 2000 hectares en juillet, la forêt de Fontainebleau a partiellement rouvert au public aujourd'hui. 80% du massif est à nouveau accessible. Une zone de 4000 hectares comprenant les secteurs touchés par le feu et une zone tampon reste fermée pour le moment. Plus de 16 000 doses du vaccin Hervebo sont arrivées aujourd'hui en République démocratique du Congo. Ce vaccin est homologué contre une autre souche d'Ebola, mais face à la flambée de l'épidémie, l'OMS a recommandé un essai clinique. Le vaccin pourrait apporter une certaine protection contre le variant qui circule actuellement en RDC. Au total, 70 000 doses sont attendues. Le foot, c'est la première journée de Ligue 1. 4 rencontres à partir de 20h45. Le Mans, Brest, Nice, Lorient, Toulouse, Lyon et 3 Paris FC. Hier, l'OM a battu Strasbourg 4-0. En tennis, Arthur Fils va tenter de décrocher une place en finale au Master 1000 de Cincinnati. Il affronte ce soir l'Italien Flavio Cobolli. Bonne soirée à tous.

0: qui vous l'idée. On approche, mesdames et messieurs, la lutte gréco-romaine, de la tête à la ceinture.
1: Bah,
0: franchement, ils sont méchancés.
1: Oh,
0: jamais la fête à Neneu était si belle.
1: Jamais.

raison.

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Guinguette à Maraîcher, organisée par la clique de Maraîcher. 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Grand vide maison, tout doit disparaître samedi 22 et dimanche 23 août.

participer à ce vide maison. Nombreux articles à vendre, meubles anciens, vaisselle, décoration, vêtements, bric-à-brac, outils, matériaux divers, matériel d'anciens plombiers, petit prix, déstockage complet, tout doit disparaître, parking à proximité. Venez nombreux faire de bonnes affaires à ce grand vide maison. Secteur Fortecue, lotissement de la Madeleine, à proximité de Fresnay-sur-Sarthe, le Champ du Four à Saint-Aubin de Lochney. Thé dansant à Bazoches-sur-Ouenne. Le club du 3e printemps vous donne rendez-vous pour son thé dansant le dimanche 23 août à la salle du temps libre de Bazoches-sur-Ouenne. Ouverture des portes dès 13h pour un après-midi musical et festif animé par l'orchestre Bruno Leblanc. Un goûter vous sera offert, le verre de l'amitié partagé en fin d'après-midi. Réservation et renseignements au 06 33 84 14 39. Au 06 33 74 14 39, réservez dès maintenant votre place pour venir passer un bel après-midi à Bazoches-sur-Ouenne le dimanche 23 août. Dimanche 23 août à Saint-Léonard-des-Bois, 27e édition du Festival des métiers d'art. Pour cette 27e édition, plus de 100 exposants, une invitée d'honneur exceptionnelle, des animations musicales très éclectiques, des artistes et artisans talents d'art, artistes, peintres, potiers, céramistes, savonniers, ferronniers, tourneurs sur bois, sculpteurs, vanniers, créateurs d'objets décoratifs, de bijoux, brodeuses, compositions florales, artisans du cuir, joailliers, etc. Des savoir-faire rares, sellières, nacheurs, artistes en marquette, couteliers, forgerons, vanniers, mailleuses sur cuivre, vitraux, illustratrices, dentelières, etc. Ils expliquent leur travail, font des démonstrations et proposent leurs plus belles réalisations à la vente. L'invitée d'honneur sera Florence Motte, carnettiste, aquarelliste. Elle proposera une très belle exposition sur le thème « Quand le patrimoine normand rencontre l'art de l'aquarelle ». L'espace littérature accueillera 20 auteurs et éditeurs qui dédicaceront leurs œuvres. Le grand espace de jeux en bois, des jeux créés et animé par Auguste Maillot, jeu gratuit en accès libre pour petits et grands. Toute la journée, ateliers, démonstrations, expositions. Le midi, restauration sur place et dès 13h, trois groupes ambianceront le Festival des métiers d'art de Saint-Léonard-des-Bois le dimanche 23 août à Saint-Léonard-des-Bois. Le duo folk Où sort le soleil, la fanfare créole Molokoï, le groupe tribute de Neil Young, For Young. Diverses formules de restauration vous seront proposées sur place et dans le village. L'entrée est à 5€, gratuit jusqu'à 12 ans. Une organisation de l'association Les Amis de Saint-Léonard. Le lundi 24 août, les randonneurs frénois vous proposent une sortie pédestre sur Ciel-Guillaume par le Guigné sur un circuit de 6 ou 9 km. Le parking se fera sur la deuxième route à droite après l'ex-restaurant Le Randonneur, route de Fresnay-Ciel-Guillaume ou à 14h place Carnot de Fresnay-sur-Sarthe pour un départ voiture groupée.

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Soirée de ce samedi 29 août, sur réservation, repas dansant sous chaumière animé par Jean-Noël Faure, participation de 25 euros. Le numéro pour réserver cette soirée, le 06 75 75 87 32. Extérieur, à partir de 20h, DJ Restauration Rapide et à 23h, le grand feu d'artifice. 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

grand loto veille de guinguette à Doucelles. Avant de célébrer la guinguette, tentez votre chance pour repartir avec le gros lot. Rejoignez-nous pour une soirée ludique, festive et conviviale sous chapiteau le vendredi 28 août. De nombreux lots à gagner, dont un super gros lot, un bon d'achat d'une valeur de 700 euros. Ce loto se déroulera avec des parties loto plus, consolantes à chaque partie, une tombola. L'ouverture des portes se fera à 18h, début du loto à 20h. La soirée loto sera animée par Ludo Animation. Une restauration est prévue sur place. Renseignements et réservation de vos places pour cette soirée loto veille de guinguette à Doucelles le samedi 28 août au 07 80 28 80 93. Venez nombreux tenter votre chance. Grande soirée guinguette et moules frites à Doucelles. L'été s'achève en beauté avec le comité des fêtes de Doucelles. Un moment festif et convivial à partager en famille ou entre amis le samedi 29 août à partir de 18h30 à Doucelles. Au programme de la soirée, musique, danse, bonne humeur et un magnifique feu d'artifice pour illuminer la soirée. 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Venez nombreux faire la fête avec le comité des fêtes de Doucelles le samedi 29 août pour la grande soirée guinguette moule frites de Doucelles. Le dimanche 30 août, l'association Accordéon Musette vous invite à son thé dansant qui se déroulera de 14h à 19h à la salle Maison du Temps Libre de Bazoches-sur-Ouenne. L'orchestre Marcel Pelletier animera ce rendez-vous dansant à Bazoches-sur-Ouenne le dimanche 30 août. Plus d'informations au 06 72 14 73 79. Dimanche 30 août de 6h à 18h, le comité Meurcéen vous invite à participer nombreux à sa journée bric-à-brac, brocante, bonnes affaires, convivialité au programme, restauration prévue sur place, emplacement à 1 euro le mètre linéaire pour les particuliers, 3 euros le mètre linéaire pour les professionnels. Pour tout renseignement, vous pouvez contacter le 06 19 60 09 10.

pourrez venir rencontrer l'association Ingold 4L Trophy. Deux jeunes, un rêve, une 4L, des milliers de kilomètres et une belle aventure. Venez les rencontrer. Ils partent de France, traversent l'Espagne et finissent au Maroc pour apporter du matériel scolaire aux enfants. Venez rencontrer Corentin et Mehdi sur ce bric-à-brac du comité meurcéen le dimanche 30 août. Dimanche 30 août à Roissy-Fontaine, le comité des fêtes de Roissy-Fontaine vous invite à sa journée vide-grenier. Emplacement 5 euros les 10 mètres linéaires. Le café sera offert aux exposants. Trip, repas champêtre, restauration rapide sur place, jeux gonflables. Il n'y a pas de réservation pour les exposants à cette journée vide-grenier du dimanche 30 août à Roissy-Fontaine. Pour plus d'informations, contactez le 06 42 64 33 42. Le lundi 31 août, les randonneurs frénois vous proposent une sortie pédestre sur Beaumont-sur-Sarthe par les nuits sur un circuit de 6 ou 9 km. Le

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1: Bien le bonjour Fernand.
2: Bien le bonjour, mon Joël, ça va Tibin?
1: Ah, bien bénaise, toujours.
2: Ben bénaise d'être là, vous un plaisir pour nous.
1: Oui, et puis de rencontrer nos auditeurs. J'espère que c'est pas le plaisir partagé.
2: Tout à fait.
1: Dis donc, là, t'aimes bien, tu pourrais nous recentrer un petit peu, refaire une page sur l'historique du Meugnot.
2: Ah.
1: Sans forcément utiliser le Meugnot, mais donc pour que cette langue puisse survivre et passer de génération en génération.
2: Alors, je vous fais ça en bon français d'annui.
1: Ben, si tu
2: ben
1: veux,
2: pointu.
1: Voilà, parce qu'il faut comprendre, alors, il faut pas trop...
2: Oui, on nous pose souvent la question de savoir d'où vient notre langue. Bah, notre langue, comme toutes les langues, elle nous vient de la nuit des temps. Le Meugnot que l'on parle aujourd'hui, c'est une langue gallo-romaine, où il y a beaucoup de racines latines, bien sûr, mais aussi des racines germaniques, quelques racines gauloises qui nous restent, et des mots dont on ne connaît pas l'origine, on ne trouve pas l'origine. Alors je prends toujours comme exemple la ferzée. La ferzée, ce sont les oiseaux de nuit. Beaucoup de gens qui connaissent ce mot pensent que c'est une chouette. Mais ce n'est pas spécialement la chouette, c'est tous les oiseaux de nuit, c'est les ferzés. Et on a retrouvé l'étymologie de ce mot absolument nulle part. Alors, il faut savoir que quand les Celtes sont arrivés sur ce territoire était déjà habité et les gens s'exprimaient déjà entre eux. Donc, est-ce que ces quelques mots dont on ne retrouve pas l'origine sont issus de ces gens-là, peut-être, de nos ancêtres. Le Maine et sa proximité de la Normandie, de l'Anjou, de la Haute-Bretagne, et son parler gallois, et bien sûr la France, ont eu une influence sur le parler meugnot, à moins, avec le sourire, que ce soit l'inverse. Tous ces parlers ont des ressemblances, mais assez curieusement, notre accent fait quand même toute la différence. Historiquement, le Maine s'est toujours trouvé sous l'influence de la gouvernance de ses régions plus puissantes. Difficile dans ces conditions d'imposer son langage. Mais le verbiage à la vie dure et beaucoup d'expressions qui sont typiquement du Haut-Maine ou du Bas-Maine sont arrivées jusqu'à nous. Notre langue, que Charles Raoul de Montesson en 1859 donnait déjà comme moribonde, perdure encore aujourd'hui. Notre idiome, comme je vous le disais en introduction, remonte à la nuit des temps. Qu'en reste-t-il? Bien malin celui qui le sait. Il s'est fait au fil des siècles, devrais-je dire des millénaires. Il a forgé les hommes tout autant que la nature a pu le faire. Il les a rendus sages et prudents. Que nous reste-t-il du pays de Sapiens? Non, que les hommes avaient donné à nos ancêtres pour leur sagesse. Peut-être le fait que nos ruraux sont prudents dans leur langage et un peu taiseux. J'entends souvent dire avec une certaine agressivité « Votre patois, c'est du français déformé ». Ah, certes non. Le Meugnot est une langue d'œil comme ses voisines et comme le français qui n'est autre qu'un patois qui a réussi, comme l'a si bien dit Henriette Walter, linguiste à l'université de Rennes 2 et directrice du laboratoire de phonologie à la Sorbonne. Je voudrais aussi vous citer Roger Verdier, l'un de nos maîtres, qui a écrit « Notre patois, C'est peut-être le frère de celui de Paris, mais sûrement pas son enfant infirme. Ou encore, notre patois, il s'est fait sans être fabriqué par 40 bonhommes qui portent un sabre pour faire ce travail. Son aire géographique est l'ancienne province du Maine, Sarthe, Mayenne et Perche, qui dépendait administrativement du Maine. Mais l'influence du Meuniot va jusqu'à la ligne de Jauré, soit une bonne partie du sud de la Normandie, incluant les trois quarts du département de l'Orne, et le parler angevin et tourangeau en sont eux aussi très proches. Depuis août 1539 et l'ordonnance de Villers-Cotterêts sous François Ier qui précisait que tout acte officiel soit écrit en langage maternel français et non autrement, commença le déclin des langues régionales. Le 30 juillet 1793, devant le comité de l'instruction publique, l'abbé Henri-Baptiste Grégoire déclarait qu'il fallait faire disparaître les jargons locaux. La loi Ferry du 16 juin 1881 imposait le français dans les écoles avec interdiction d'y parler une langue régionale. Il a fallu beaucoup de ténacité à nos grands-parents, parents et à nous-mêmes pour qu'aujourd'hui nous puissions encore le faire vivre. Même si les hussards de la République ont fait leur œuvre, j'en ai souffert en 1952 lorsque je suis rentré en primaire, heureusement, beaucoup d'entre eux ont respecté nos langues. Qu'ils en soient sincèrement remerciés. C'est un peu grâce à eux que la nôtre est toujours vivante. Ma passion pour le Meuniot, je l'ai depuis ma naissance. Les premiers mots que j'ai entendus, c'était des mots en patois, avec cet accent qui part du fond de la gorge et fait vibrer les airs tout en rongeur. Et j'aime m'en parler, j'aime mon accent.
1: Eh bien, voilà ce qu'il fallait faire un petit rappel sur le Meuniot parmi toutes nos histoires plus ou moins rigolotes. Donc,
2: oui, absolument. Je pense que ça fait du bien de remettre tout ça un petit peu en place.
1: On te remercie, Fernand, pour cette note historique du Meuniot. Et puis, on se dit bah, une prochaine histoire.
2: À une prochaine histoire, puis à la semaine prochaine. Et puis, ça fait déjà un moment que je vous le dis, mais n'oubliez pas de nous appeler. Venez nous voir, on vous attend, il y a de la place.
1: Allez, adieu.
2: Adieu, Paul.

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Marché du terroir, animation à Beaumont-sur-Sarthe. L'association Animation Belmontaise vous donne rendez-vous le samedi 5 septembre de 10h à 18h, place Dufour, pour une journée festive et gourmande au cœur de la ville. Venez rencontrer vos commerçants locaux et de nombreux exposants, artisanat, produits du terroir, alimentation et exposition de véhicules. Au programme de la journée à 11h, démonstration dynamique de danse country. De 14h à 15h, impressionnante démonstration de désincarcération par les sapeurs-pompiers de Beaumont-sur-Sarthe. 16h, 18h, concert en live en plein air avec le duo Alter Ego pour finir l'après-midi en musique. Restauration sur place tout au long de la journée pour égaler petits et grands. L'entrée est libre. On vous

conviviale et dansant à partir de 14h à la salle des fêtes de Saint-Pierre-sur-Orthe. L'ambiance sera assurée par l'orchestre Royal Musette. L'entrée est fixée à 8€. Un délicieux pain au chocolat et le verre de l'amitié. Venez nombreux faire bouger la piste de danse dans une ambiance festive et chaleureuse le dimanche 6 septembre à Saint-Pierre-sur-Orthe. Le dimanche 6 septembre, l'association Accordéon Musette vous invite à son thé dansant qui se déroulera de 14h à 19h à la salle Maison du Temps Libre de Bazoches-sur-Ouenne. L'orchestre Marcel Pelletier animera ce rendez-vous dansant à Bazoches-sur-Ouenne le dimanche 6 septembre. Plus d'informations au 06 72 14 73 79. Envie de passer un après-midi dynamique et convivial sous le signe de la danse et de la bonne humeur, rendez-vous à Bonne Étable lundi 7 septembre sur une invitation du club Génération Mouvement du Pays de Bonne Étable qui vous donne rendez-vous pour son grand prochain bal à la salle Mélusine de Bonne Étable de 14h à 19h. L'ambiance sera assurée par l'orchestre de Nicolas Devoir. Ce rendez-vous est ouvert à tous, que vous soyez danseur, chevronné ou simplement amateur de bonne musique, venez partager un moment chaleureux.

Chantez dansant le dimanche 13 septembre de 14h à 19h à la salle socio-culturelle de Courcité. Venez passer un après-midi convivial et festif au rythme de l'orchestre Royal Musette. Tarif de l'entrée 8 euros. Un pain au chocolat vous sera offert. Le verre de l'amitié pour clôturer le bal ensemble. Les tables sont sans réservation. Venez nombreux partager ce moment chaleureux à Courcité le dimanche 13 septembre. Thé dansant à Sainte-Scolas-sur-Sarthe. Envie de passer un après-midi convivial et en musique, le Club de l'Amitié vous invite à entrer dans la danse le mardi 15 septembre à la salle polyvalente de Sainte-Scolas-sur-Sarthe. L'animation sera assurée par Bruno Leblanc. L'ouverture des portes se fera à 13h15 pour un début du thé dansant à 14h. L'entrée fixée à 9 euros. Un goûter sera offert à tous les participants. Chaussez vos plus belles chaussures de bal et venez partager un bon moment d'échange et de convivialité. On vous attend nombreux à ce thé dansant à Sainte-Scolas-sur-Sarthe le mardi 15 septembre. Bal de l'été à Assélboine. Génération au mouvement vous invite à célébrer la fin de la belle saison en musique. Rendez-vous le mercredi 16 septembre à la salle Henri Bizot dès 14h pour un après-midi dansant plein de convivialité et de bonne humeur. L'animation musicale sera orchestrée par Bruno Leblanc pour vous faire danser de 14h à 19h. L'entrée est fixée à 8 euros. Une pâtisserie

Bonsoir à toutes et à tous. Les partis politiques font leur rentrée. La France Insoumise tient son université d'été dans la Drôme. Les écologistes sont à Grenoble et le Parti communiste à Toulouse. Invité aux côtés des écologistes ce samedi, Olivier Faure ne veut pas rejouer les gauches irréconciliables. Le premier secrétaire du Parti socialiste dit qu'il considère que la première priorité doit être la transition écologique. Le PS organisera son université d'été le week-end prochain dans le Loir-et-Cher. Et toujours les présidentielles de 2027 en ligne de mire, Bruno Le Maire publie un manifeste pour une autre France. Dans une interview accordée aux Parisiens, l'ancien ministre de l'économie dit vouloir réinventer le débat de fond dans un modèle qu'il qualifie à bout de souffle. Il propose trois axes de réflexion: rétablir l'autorité de l'État partout, garantir la prospérité par le travail et par la production et défendre l'indépendance de la France face à la Chine et les États-Unis. Deux réalisateurs de France Télévisions sont détenus au Togo depuis fin juillet. Ils y étaient partis tourner un épisode de l'émission Les Routes de l'Impossible. Ils sont poursuivis pour fausses déclarations. Ce samedi, le gouvernement togolais a affirmé que la justice disposait d'indices graves et concordants contre eux. C'est la première déclaration du gouvernement à ce sujet. Elle n'avait que 17 ans. La victime de l'attaque à l'épée dans un lycée en Suède était une élève de l'établissement mineure, annonce la police locale ce samedi. Hier, un homme âgé de 18 ans s'est introduit dans le lycée armé d'une épée. Son attaque a fait une morte et trois blessés. Il a ensuite été placé en détention. Et puis on termine avec du sport. Reprise de la Ligue 1 à suivre ce soir. Le match d'ouverture hier a parfaitement lancé la saison avec un 4-0 pour Marseille face à Strasbourg. Place maintenant à Le Mans-Brest, Nice-Lorient, Toulouse-Lyon et 3 Paris FC. Coup d'envoi en multiplex à 20h45. Voilà pour l'essentiel de votre actualité. Bonne soirée à notre écoute.

Bonjour à toutes et à tous, bienvenue sur les ondes de Radio Alphamancel, votre radio du Nord-Sarthe. Vous êtes en compagnie de Jean Maurice pour continuer notre périple des Côtes de France, de préférence avec leur nom. Nous avons commencé par la Côte d'Opale et arrivons sur la Côte d'Azur, et toujours en essayant d'avoir une chanson liée à la ville. Merci pour votre fidélité, un petit peu de musique et nous partons direction l'Italie. Bonne écoute les amis.

0: tout en regardant les joutes. Mon voisin m'explique qu'il y avait 45 307 oies qui y vivaient. Que depuis le 1er janvier 2008, c'est la région qui gère le port, qui aujourd'hui progresse très bien. Cassette est née des célébrités comme Paul Valéry, Manitas de Plata, Georges Brassens ou Jean Villard, et j'en passe. On surnomme cette la petite Venise du Languedoc. En fin de conversation, il me conseille les spécialités sétoises, la tielle, la soupe de poisson, les moules et la bourride. Tout cela à la sétoise, un régal. Écoutons l'enfant du pays interpréter La route aux quatre chansons, chantée par notre ami Georges Brassens.
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0: tombe, c'est fait la paire. Par bonheur, par consolation, me sont restées les quatre chansons.
1: Frontignan est le début de la côte camarguaise, célèbre pour son vin, que les gens boivent avec modération. Frontignan touche la ville portuaire de Sète, ce qui fait qu'un dépôt de carburant a remplacé une raffinerie. Cette ville est quand même appelée ville balnéaire. Deux spécialités à Frontignan, le vin dans la jolie bouteille torsadée et la miquette. Tradition depuis 1692, on offrait du pain gratuitement aux indigents de la ville. Un siècle plus tard, les moines offraient des petites brioches anisées. Après être tombés dans l'oubli, le club taurin refait vivre cette tradition. Écoutons le chanteur Nikos, « Je veux vivre à Frontignan ».

Je poursuis mon chemin pour découvrir Palavas-les-Flots, petite ville de 6100 palavusiens à l'année, mais peut atteindre 40 000 en période estivale. Cette commune est drainée par la rivière le Lets et le canal du Rhône-Assette. Le port est en plein, les bateaux de pêche accostent le long du Lets et vendent leurs poissons en direct sur les étals. Dans l'ensemble, cette ville est reposante. La plage est large et protégée par des enrochements quand la mer est mauvaise ou agitée. Écoutons Anthony Dupré chanter Palavas-les-Flots, sorti en 1994.

on ne peut pas traverser la Camargue sans voir les taureaux dans les marais et ces beaux chevaux blancs que montent les gardiens. Pour la partie ouest. Côté est, ce sont les rizières. Contrairement aux Asiatiques, le riz camarguais est semé, puis inondé. Et sur le bord de la mer, il y a cette ville qui fait rêver certains. C'est les Saintes-Maries de la mer. Écoutons Gitane Family, les Saintes-Maries de la mer, chantées par Christian Bernet. Bienvenue à tous ceux qui nous rejoignent sur les ondes de Radio Alpes-Mancelles.

Sainte-Marie-de-la-Mer, 2500 Saintois vous attendent. Cette ville vit principalement du tourisme. Au centre de la ville, vous avez les arènes toujours en activité, la mairie sur la place des Gitans et à deux pas de l'église protégeant Sainte-Bara, la Vierge Noire, patronne des Gitans. À l'ouest de la ville, vous avez les maisons ou cabanes de gardiens. Ces maisons avec ce toit de chaume et ce faîtage très prononcé en ciment. Et je suppose que le Mistral y est pour quelque chose. Écoutons Santa Maria de la Mer par Mireille Mathieu, dit en 1978.

0: après mon séjour au Sainte-Marie, direction Marseille, Bonne-Mère, en passant par Martigues, où commence la Côte Bleue. Je visite Canet-le-Rouet, où y a résidé Fernandel pendant longtemps. Nina Simone également y est décédée. Cette côte est très jolie, alliant montagne d'un côté, qui se jette dans la mer en formant de belles criques tapis de sable fin, avec au-dessus de vous le soleil du midi et dans vos oreilles les clameurs du sud. Né à Marseille et vécu à Carré-le-Rouet, écoutons Tout ça c'est Marseille par Fernandel.
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0: Cette ville a été créée par les marins et marchands grecs originaires de Phocée, d'où le nom de Phocéen. Marseille a toujours été un grand port méditerranéen, ce qui fait d'elle la ville la plus ou l'une des plus cosmopolites de France. Les marchandises et les gens viennent d'Asie, Moyen-Orient, Afrique du Nord. En 2023, Marseille était la deuxième ville de France la plus peuplée, après Paris et devant Lyon. Avec cette vie où les anicroches qui se terminent toujours par de la bonne humeur, selon les récits de Marcel Pagnol. Écoutons Colette Renard. Tais-toi Marseille de 1959.
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0: Saï est arrosé par plusieurs petits cours d'eau. Mais l'eau potable provient de la Durance et du Verdon. 75% pour le premier et 25% pour le deuxième. Marseille, c'est 57 km de côte maritime, dont 24 de calanque. Un jour, un bateau a coulé dans le vieux port, ce qui bloqua la navigation. Il s'appelait la Sardine. Et vous connaissez la fin de l'histoire. La Sardine a bouché le port. Marseille est aussi connue pour la canebière, nom qui vient du mot chanvre, en provençal, canebé. Et Marseille était le plus grand comptoir pour le chanvre. Voilà l'origine d'un mot que tout le monde a chanté. Et bien sûr, à Libère, que nous écoutons, Canne, canne, cannebière de 1936.
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La Ciotat est desservie par le train. Mais attention, la gare est bien loin du centre-ville. Pour l'histoire, La Ciotat s'est séparée de la ville de Serest en 1429, dont elle faisait office de port. Au XVIe siècle, quand les aristocrates génois furent chassés d'Italie, la ville se développa et devint un grand chantier naval jusqu'à la fermeture en 1980. La ville renouvelle ses installations pour accueillir de gros bateaux de plaisance et les réparer, bien sûr. Un portique de levage fut installé et est capable de lever 4300 tonnes, ce qui en fait le plus grand d'Europe. Écoutons à La Ciotat par le groupe Moussuté et les Jovens, sorti en 2005.

0: La Ciotat est aussi touristique. C'est en gare de La Ciotat que fut tourné le premier film par les frères Lumière. Le plus vieux cinéma du monde encore existant, l'Éden, fut rénové en 2013 via un comité de soutien dirigé par Bertrand Tavernier. Michel Simon y finit ses jours. Il est né la même année que le cinéma en 1895. La Ciotat revendique l'invention de la pétanque, les pieds tanqués au milieu d'un cercle. En mémoire de Michel Simon, écoutons Mémère, texte de Bernard Dimet et musique de Daniel Vuitt, sorti en 1961. Vous êtes toujours en compagnie de Jean Maurice sur Radio Alpes-Mancelle.
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1: Toulon est la troisième plus grande ville de la région PACA, après Marseille et Nice, avec ses 179 100 Toulonnais. Cette ville est célèbre pour sa rade et son arsenal, plus grand port militaire de France. À Toulon, la mixité ethnique est grande. L'Ifremer y est établi. Le commerce et les administrations, publiques ou privées, sont installés, ainsi que le tourisme, sont l'essentiel de l'économie locale. 500 000 passagers transitent par l'aéroport qu'elle partage avec la ville de Hyères, à 16 km de Toulon. Sur les hauteurs, vous avez le mont Faron, qui accueille un musée sur le débarquement de 1945. En télécabine, la vue sur le mont est top. Écoutons par une inconnue, à Toulon, même la nuit parle fort.

0: Aujourd'hui, Brest est le deuxième port militaire de France, après Toulon. Le Charles de Gaulle y a été construit. Brest possède un téléphérique qui dessert la médiathèque des Capucins. Un grand réseau de tramways et aussi de bus pour le confort des 142 400 Brestois. Allez faire un séjour à Brest. Les Bretons vous y accueilleront en chanson avec un groupe genre chansonnier qui s'appelle Les Goristes et qui nous chante « Ça, c'est Brestois », écrit paroles et musique par eux-mêmes.
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0: désigné un nul, un feignant, et dire celui-là, il croche pas dedans.
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après avoir visité Brest, j'avais besoin de quelque chose d'agréable à voir et surtout à déguster. Alors, je suis allé à Plougastel, lieu incontournable de la fraise gariguette et des tomates. À Plougastel, beaucoup d'enfants vont à l'école bilingue pour y apprendre la langue bretonne. Plougastel est relié à Brest via Relecq-Kerhuon par un pont à haubans. Plus moderne que le premier, toujours en activité, cette ville compte 13 500 habitants. Aujourd'hui, Brian Méret nous chante Plougastel.

c'est là, à Camaret, que commence la côte de Cornouailles. Cette ville, aussi jolie qu'elle soit, avec son église en granit, cette verdure entre les habitations, donne envie de rester sur place et de devenir un Camarétois parmi les 2500 autres. François Dufay, auteur, compositeur, interprète sa chanson Camaret sur mer. 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

c'est sur cette chanson que se termine l'émission. J'espère que vous avez passé un bon moment en découvrant toutes ces chansons qui, pour ma part, je ne connaissais pas. Et c'est tant mieux. Voilà à quoi sert une radio. En espérant vous revoir et vous retrouver, portez-vous bien, prenez soin de vous, protégez-vous. A bientôt sur les ondes du 106.3 FM Radio Alpes-Mancelles. Kenavo les amis, salut!

pendant la pause, prenez soin de vous, protégez-vous. Je vous dis au revoir et à bientôt sur les ondes de Radio Alpementcel 106.3 FM. Kenavo les amis, salut.

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0: que je pense qu'il y a un lien, alors là on remonte à la nuit des temps, entre le pouvoir et la virilité. Je pense que en fait les hommes ont inventé le
1: mais
0: pouvoir.
1: Mais ça vous inquiète, rassurez-moi.
0: C'est-à-dire
1: que le pouvoir ne doit pas rester seulement dans la main des hommes.
0: Bien sûr que si, sinon il se dilapide. Elles n'ont pas la même forme d'intelligence que les hommes, elles n'ont pas la même forme d'approche. Pourquoi ? Demandez au bon Dieu.
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